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0: Il est 6h.
1: Bonjour, les jours se suivent et se ressemblent côté climat. Météo France conserve 76 départements en vigilance orange canicule, mais aussi 9 départements de l'Ouest en vigilance rouge. C'est la première fois que des départements atteignent ce plus haut niveau d'alerte depuis le début de cet épisode, le troisième de l'année. Avec ces fortes chaleurs, la France fait toujours face à une vague d'incendies précoces dans les Pyrénées-Orientales. Après 5000 hectares parcourus, les habitants de 9 communes sont autorisés à regagner leur logement. La situation reste critique dans la Drôme, où 3 hameaux ont été évacués. Le risque s'étend désormais au nord, comme dans l'Oise. Face à cette menace, de nombreuses festivités du 14 juillet sont annulées sur l'ensemble du territoire. La chaleur est une situation qui s'annonce infernale sur les routes. Selon Bison Futé, dans l'ensemble de l'Hexagone, le prévisionniste voit rouge et même noir avec ce deuxième week-end de juillet. Les routes seront chargées dès ce vendredi avec un pic de fréquentation et donc de bouchons demain samedi. Bison Futé alerte aussi sur le risque de coup de chaud avec la canicule. Les autorités syriennes ont annoncé ce jeudi l'arrestation des responsables des 2 attentats à la bombe perpétrés mardi à Damas. Des attaques survenues durant la visite du président français Emmanuel Macron, qui avait fait 1 mort et 36 blessés près de son hôtel. Le ministre de l'Intérieur a confirmé que la cellule terroriste était désormais neutralisée. Au Moyen-Orient, de nouveaux affrontements ont eu lieu entre les États-Unis et l'Iran, qui accusent ses ennemis de vouloir perturber l'inhumation du guide suprême Ali Khamenei. En France, parallèlement, l'Union des industries pétrolières juge que cette reprise des hostilités aura un impact modéré sur le prix des carburants. En football, on ne peut pas dire que c'était facile, mais ils l'ont fait. Les Bleus se qualifient pour les demi-finales de la Coupe du Monde. Avec patience et application, ils sont venus à bout du Maroc 2-0 et vont donc affronter l'Espagne ou bien encore la Belgique en demi-finale. Sur le Tour de France, c'est Tadej Pogacar qui a remporté la 6e étape à Gavarnie-Gèdre et qui récupère le maillot jaune après une échappée en solitaire à peine croyable de 43 km. Enfin, on l'a appris hier, la disparition de la chanteuse britannique Bonnie Tyler, décédée à 75 ans après une opération en urgence. Elle était une icône des années 80.

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Bonjour, les jours se suivent et se ressemblent. Côté climat, Météo France conserve 76 départements en vigilance orange canicule, mais aussi 9 départements de l'Ouest en vigilance rouge. C'est la première fois que des départements atteignent ce plus haut niveau d'alerte depuis le début de cet épisode, le troisième de l'année. Avec ces fortes chaleurs, la France fait toujours face à une vague d'incendies précoces dans les Pyrénées-Orientales. Après 5000 hectares parcourus, les habitants de 9 communes sont autorisés à regagner leur logement. La situation reste critique dans la Drôme, où 3 hameaux ont été évacués. Le risque s'étend désormais au nord, comme dans l'Oise. Face à cette menace, de nombreuses festivités du 14 juillet sont annulées sur l'ensemble du territoire. La chaleur est une situation qui s'annonce infernale sur les routes. Selon Bison Futé, dans l'ensemble de l'Hexagone, le prévisionniste voit rouge et même noir avec ce deuxième week-end de juillet. Les routes seront chargées dès ce vendredi avec un pic de fréquentation et donc de bouchons demain samedi. Bison Futé alerte aussi sur le risque de coup de chaud avec la canicule. Les autorités syriennes ont annoncé ce jeudi l'arrestation des responsables des 2 attentats à la bombe perpétrés mardi à Damas. Des attaques survenues durant la visite du président français Emmanuel Macron, qui avait fait 1 mort et 36 blessés près de son hôtel. Le ministre de l'Intérieur a confirmé que la cellule terroriste était désormais neutralisée. Au Moyen-Orient, de nouveaux affrontements ont eu lieu entre les États-Unis et l'Iran, qui accusent ses ennemis de vouloir perturber l'inhumation du guide suprême Ali Khamenei. En France, parallèlement, l'Union des industries pétrolières juge que cette reprise des hostilités aura un impact modéré sur le prix des carburants. En football, on ne peut pas dire que c'était facile, mais ils l'ont fait. Les Bleus se qualifient pour les demi-finales de la Coupe du Monde. Avec patience et application, ils sont venus à bout du Maroc 2-0 et vont donc affronter l'Espagne ou bien encore la Belgique en demi-finale. Sur le Tour de France, c'est Tadej Pogacar qui a remporté la 6e étape à Gavarnie-Gèdre et qui récupère le maillot jaune après une échappée en solitaire à peine croyable de 43 km. Enfin, on l'a appris hier, la disparition de la chanteuse britannique Bonnie Tyler, décédée à 75 ans après une opération en urgence. Elle était une icône des années 80.

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0: Il est 7h.
1: Bonjour à Mercure, toujours plus haut. Météo France conserve 76 départements en vigilance orange, canicule, mais aussi 9 départements de l'Ouest en vigilance rouge où les 40 degrés devraient être atteints facilement. C'est la première fois que des départements atteignent le plus haut niveau d'alerte depuis le début de cet épisode, le troisième de l'année. Et puis le bilan des incendies a été particulièrement dévastateur lors de cette première semaine de juillet avec 9921 hectares brûlés dans les Pyrénées-Orientales. Après 5000 hectares parcourus, les habitants de 9 communes sont autorisés à regagner leur logement. La situation reste critique dans la Drôme où 3 hameaux ont été évacués. Parallèlement, de nombreuses festivités du 14 juillet seront annulées sur l'ensemble du territoire. La chaleur est une situation qui s'annonce infernale aussi sur les routes, selon Bison Futé, qui voit rouge et même noir en ce deuxième week-end de juillet. Les routes seront chargées dès ce vendredi avec un pic de fréquentation et donc de bouchons demain. Bison Futé alerte aussi sur le risque de coup de chaud avec la canicule. Les autorités syriennes ont annoncé hier l'arrestation des responsables des 2 attentats à la bombe perpétrés mardi à Damas. Des attaques survenues durant la visite du président français Emmanuel Macron qui avait fait un mort et 36 blessés tout près de son hôtel. Le ministre de l'Intérieur a confirmé que la cellule terroriste était désormais neutralisée. Au Moyen-Orient, de nouveaux affrontements ont eu lieu entre les États-Unis et l'Iran qui accusent ses ennemis de vouloir perturber l'inhumation du guide suprême Ali Khamenei qui a eu lieu tôt ce matin. En France, parallèlement, l'Union des industries pétrolières juge que cette reprise des hostilités aura un impact modéré sur les prix des carburants alors que le cours du pétrole est reparti à la hausse. En football, les Bleus ont enchaîné une 6e victoire en 6 matchs dans ce mondial et se qualifient pour les demi-finales de la Coupe du Monde. On connaîtra leur adversaire à l'issue de l'autre quart de finale qui se joue ce soir entre l'Espagne et la Belgique. Coup d'envoi à 21h. Sur le Tour de France, Tadej Pogacar a remporté la 6e étape. Il récupère le maillot jaune après une échappée incroyable de 43 km. Et puis enfin, l'a pris hier l'icône des années 80, la chanteuse britannique Bonnie Tyler nous a quittés à l'âge de 75 ans après une opération en urgence.

0: Tom Fragile et Lady Melody à l'instant sur RCM. Il est déjà 7h06. J'ai le droit de le dire à 10 secondes ? Oui.
1: Oui.
0: Ouais, 7h06.
1: Oui, tu es autorisé.
0: Je suis autorisé.
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1: Et bonjour, bonjour à tous, bonjour à toutes, j'espère que vous allez... Non, c'est RCM. Bonjour à tous, bonjour à toutes. J'espère que vous allez bien de l'autre côté du poste, que le réveil n'est pas trop compliqué ce matin. On a tous un peu veillé tard, hein. Bah oui, comme dirait Jean-Jacques Goldman d'ailleurs.
0: Bon, ça valait le coup.
1: Ça valait le coup, en effet, hein. On n'est pas mécontents de ce qu'ils ont fait, nos petits Français. Voilà, une belle équipe.
0: Demi-finale.
1: Moi qui suis pas très foot,
0: pareil,
1: hein, et qui ai pris un peu le match en cours de route... j'ai vu quelque chose de sympa et de beau quand même.
0: Oui.
1: Bonjour Vincent, quand même.
0: Oui, tout à fait. C'était un beau match.
1: On a bien réussi à faire ce qu'il fallait pour y arriver.
0: Bonjour à tous. Et c'est parti pour la dernière de la semaine.
1: Mais oui, la dernière. En tout cas, pour certains, on pense bien sûr à ceux qui travaillent, ceux qui des fois travaillent même dehors en ce moment avec des températures quand même qui restent un petit peu élevées et un travail pas forcément facile, hein. Tenez, puisqu'on parle de météo, continuons.
0: Allez.
1: C'est un vendredi encore sous le soleil, hein, bien sûr, ça vous y attendiez. 15 à 16 degrés pour ce matin, on attend jusqu'à 33 degrés quand même pour cet après-midi.
0: Ouais.
1: Demain samedi, dites donc, vous savez quoi qui va se passer? On attend peut-être même de la pluie, quand même un petit peu.
0: C'est pour vrai.
1: Je t'assure, t'es fou.
0: Moi, je sais plus c'est quoi.
1: T'es fou. Mais ça fera du bien quand même aussi, hein, on va pas s'en plaindre. Des pluies attendues pour demain. Pourquoi j'ai pas le reste du week-end? Ça m'énerve ce truc-là. Ah oui, parce que c'est comme ça que ça marche. Voilà, c'est vrai que ça ne marche pas partout pareil. On attend de la pluie. Hein. Étonnamment, moi, je sais pas ce que j'avais vu début de semaine. Avec des températures qui resteront quand même très hautes, 19 degrés pour le matin, 34 degrés pour l'après-midi. Dimanche, on prend les mêmes, on recommence. 20 degrés pour dimanche matin, jusqu'à 33 degrés pour l'après-midi. Autant dire qu'à mon avis, s'il y a de la grisaille et de la pluie, il va faire lourd. Ça, moi, je vous le dis. On jette un petit coup d'œil sur lundi. Lundi, tout redevient normal. Tout va bien. 20 degrés le matin, 32 degrés l'après-midi.
0: 20 avec le matin, quand même.
1: Ah ouais. Oui, avec un beau soleil toute la journée. Attendez-vous à un retour de la pluie. C'est bien normal, puisque je suis en vacances. Dès la semaine prochaine.
0: Ah, t'aurais pu partir plus tard.
1: Bon. Évidemment. Non, mais parce qu'il y avait besoin. On m'a dit, écoute, pars en vacances mi-juillet parce que il prend un peu de pluie.
0: Regarde, les feux d'artifice dans les Vosges sont annulés.
1: Voilà. Et c'est bien dommage.
0: C'est bien dommage. C'est normal, évidemment. Comme c'est sec, c'est normal. Ce qui n'est pas annulé,
1: oui,
0: c'est la musique sur RCM. Parce que ça, canicule ou pas. Ça,
1: il y aura de la musique. Canicule ou pas, il y aura l'horoscope.
0: Bon, si le serveur commence à fondre, on peut discuter. Ellie Goulding, Julian Peretta, Christine and the Queen, Grégoire, et puis bien sûr à 7h20, notre rendez-vous avec l'horoscope du jour.
1: Là, là, là.
0: 7h30, l'info sportive, donc on va parler foot, évidemment, et puis vélo aussi, hein, c'est ce qui nous anime en ce moment. 7h40, éphémérite du jour, et puis Zero Rembrandt pour commencer.
1: Alors là, je vais pas dire non.
0: Parce que les fans ont sûrement remarqué qui sont de retour sur Netflix.
1: Ah bon ?
0: Oui, ils sont partis 2 ans, tu t'abonnes à l'autre et ils reviennent.
1: Ah, c'est mal.

0: Amir, ah non, pardon, Grégoire, à l'instant, sur RCM. Ça commence à ressembler beaucoup. Le monde est à nous à l'instant sur RCM. Et donc, il est déjà 7h20.
1: Oh là là, ça passe.
0: Bah oui.
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3: Et les amis béliers, tiens, avant de foncer tête baissée.
0: Jamais.
3: Hein, prenez 2 minutes pour vous renseigner.
0: Pff, ça sert à rien.
3: Hein, 2 minutes, c'est pas une punition. Hein. Une décision vous engage quand même, alors autant éviter le grand saut les yeux bandés.
0: Bah oui. Les taureaux, votre sociabilité fait des merveilles en ce vendredi. On vous apprécie, on vous écoute, on vous réclame presque à l'apéro, imaginez. Votre cote de popularité grimpe. Attention quand même à ne, du coup, pas prendre la grosse tête.
3: Ah ça, les taureaux, hein. Gémeaux, côté matériel, les conseils de votre moitié sont précieux. Et si vous n'avez pas de moitié, bah débrouillez-vous tout seul. Mais donc, ces conseils étant précieux, écoutez-les vraiment, même si vous aviez déjà prévu de faire l'inverse, forcément. Aujourd'hui, l'amour peut aussi sauver votre budget.
0: Ah.
3: Voilà. Faites-vous inviter, laissez-lui payer ouais. Le resto, l'essence pour aller là-bas. Bref, laissez-le payer, quoi.
0: Voilà,
3: ça sauvera votre budget, ça c'est sûr.
0: Les cancers, vous savez ce que vous voulez. Et vous avez l'art de l'obtenir. Votre pouvoir de persuasion est au top niveau. Essayez juste de ne pas hypnotiser toute la pièce au passage.
3: C'est mieux. Lion, votre charme fonctionne très bien aujourd'hui. Surtout avec votre moitié. Je dois être lion. Pas de prise de tête, pas de drame, pas de grande scène théâtrale. Bref, une journée presque reposante, même pour un lion.
0: Ouais, non, mais t'es pas lion, c'est sûr. Les vierges, c'est le bon moment pour demander un coup de main. Les bonnes personnes sont là, prêtes à vous aider. Et pour une fois, vous n'aurez peut-être pas besoin de tout contrôler au millimètre. Essayez pour voir.
3: Balance, vous avez l'énergie, les arguments et le petit regard qui convainc. Même les plus sceptiques pourraient finir par vous suivre. Attention tout de même, convaincre, ce n'est pas forcément faire un meeting électoral.
0: Bah oui. À voter. Scorpion, de bonnes nouvelles pourraient bien arriver ce vendredi. L'ambiance vous redonne confiance et ça se voit. Vous piquez moins, vous souriez plus. Et alors ça, on parle d'un miracle hein, quand même.
3: Sagittaire, votre enthousiasme fait du bien à tout le monde. Eh oui, comme d'habitude. Vous détendez l'atmosphère, et pas que. Vous détendez les sphincters aussi, à ce qui paraît. Et les échanges deviennent plus fluides. Comme quoi, votre énergie débordante peut aussi servir à autre chose qu'à partir dans tous les sens.
0: Ah oui. Les Capricornes, aujourd'hui, vous pourriez bien viser un cœur à prendre, mais pas n'importe lequel. Vous avez vos critères, ils sont précis. En amour aussi, le Capricorne aime les projets solides.
3: Eh ben, dis donc, c'est à voir. Verseau, le calme du jour vous invite à regarder du côté de votre alimentation. Ah. Attention, hein, c'est le moment des barbecues. Un petit manque, une fatigue, un excès de café, peut-être. Votre corps vous parle, évitez juste de répondre avec une raclette. Ce serait mieux.
0: Même si c'est lui qui demande aussi.
3: Oui.
0: Bon, alors.
3: J'ai failli en faire une hier, moi, tiens,
0: tu vois, t'avais même pas de machine, hein, juste à mettre dehors.
3: Ah oui, sur le capot de la voiture.
0: Et les poissons, le moment est parfait pour mettre fin aux chamailleries. Oui, quand même, il est temps. L'ambiance se réchauffe. Les discussions deviennent plus douces. Vous nagez enfin dans des eaux plus calmes. Et ça, franchement, ça vous va bien. Voilà.
3: Voilà. Voilà. Un point, l'horoscope du jour. On a gagné hier.
0: Ah oui, ça s'entend. 7h30, tiens, justement, nous parlerons sport.
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0: réveil au son d'RCM. Il est 7h30, on fait un point sur l'actu sportive nationale.
1: Bonjour à toutes et à tous, on débute avec la qualification des Bleus en demi-finale de la Coupe du Monde aux États-Unis. Les joueurs de Didier Deschamps se sont imposés 2-0 face au Maroc, comme en 2022, sauf que cette fois c'était au stade des quarts de finale. Les Français se sont même payé le luxe de manquer un pénalty par l'intermédiaire de Kylian Mbappé, qui a attendu plus de 3 minutes avant de le tirer en première période. Mais Bounou est parti du bon côté et a stoppé la tentative de l'attaquant du Real Madrid. Ce n'était que partie remise à la 60e minute. Mbappé a transformé un ballon perdu à l'entrée de la surface en merveille de frappe enroulée, qui est allé se loger dans le petit filet de Bounou. Puis Ousmane Dembélé a doublé la mise 6 minutes plus tard sur une frappe à ras de terre en dehors de la surface de réparation. Des Bleus devenus intraitables et chirurgicaux depuis le début de la compétition. Kylian Mbappé a inscrit son 20e but en 20 matchs de Coupe du Monde, mais aussi son 8e depuis le début du tournoi. Mbappé qui se rapproche du record de Léo Messi, encore buteur face à l'Égypte mercredi soir en 16e de finale. Et ce vendredi se dispute le deuxième quart de finale de ce Mondial 2026 entre l'Espagne et la Belgique à Los Angeles à partir de 21h. Le vainqueur affrontera la France en demi-finale mardi prochain, le 14 juillet, pour, on l'espère, un feu d'artifice tricolore. Et puis les deux autres quarts de finale se dérouleront ce week-end. Samedi soir, la Norvège affronte l'Angleterre à 23h à Miami. Et dans la nuit de samedi à dimanche, Argentine-Suisse à 3h du matin à Kansas City. En cyclisme, Tadej Pogacar s'amuse sur ce début de Tour de France 2026. Le Slovène a récupéré le maillot jaune hier à l'issue de l'étape Rennes dans les Pyrénées avec l'escalade des cols d'Aspin et du Tourmalet. Pogacar s'est même offert le luxe d'une échappée de 43 km dans cette étape pour les rois du peloton. Vingegaard est arrivé deuxième à 2 minutes 38 et Paul Sexa cinquième à 2 minutes 57. Au général, Pogacar compte 2 minutes 42 d'avance sur Vingegaard et 3 minutes 55 sur Sexa, sixième du classement. Et puis en tennis, la finale sera 100% tchèque entre Mukova et Noskova pour la finale dames ce samedi à 17h. En attendant, les demi-finales hommes, Ferry Zverev et Sinner Djokovic. Très belle journée.
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1: Christophe May avec l'un de ses derniers titres, Fête foraine. Tiens, d'ailleurs, c'est le cas à Saint-Dié-des-Vosges, elle s'installe.
2: Eh bah tiens, et t'es raccord, toi.
1: T'as vu ça un peu? Quel métier,
2: focus,
1: quand même.
2: Hein, c'est un professionnel, hein, messieurs, dames. J'ai la chance, hein, quand même, de.
1: Oui, oh, ça va.
2: De
1: ça
2: travailler.
1: Faux,
2: vous savez que la semaine dernière, j'ai parlé de. Je parlais de Bonnie Tyler.
1: Oui.
2: Et là, c'est les décédés.
1: Ne parle pas de Jean-Jacques, hein, s'il te plaît.
2: Donc. J'ai vraiment aujourd'hui envie de parler de toi.
1: mais quel collègue préféré.
2: collègue préféré.
1: Allez, il est 7h40.
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1: Bon, aujourd'hui, oh. 10 juillet, nous fêtons les Gustavine, Gustavo, oh. Rufina ou Ulrich.
2: Gustavo Lima, tu t'en souviens?
1: Pas du tout. Ah oui, d'accord. Ah oui, bah voilà, c'est ça. Comme quoi, c'est un vrai prénom.
2: Oui, c'est un vrai prénom. Dans certains pays.
1: Eh oui. Bien, alors, attention, 34 ans, femme.
2: Femme, 34 ans, c'est trop vieux déjà pour moi.
1: Bah oui. Je suis né dans le sud de la France, à Martigues.
2: Ah, Martigues. Oh, il y en a à Martigues.
1: Avec des racines corses.
2: Oula, bah dis donc, sacré mélange.
1: Qui font aussi partie de mon identité. Avant de devenir une figure majeure de la chanson française actuelle, j'ai fait mes premières armes dans la musique indépendante, notamment avec le groupe La Femme. J'ai ensuite pris mon envol en solo avec une voix grave, immédiatement reconnaissable. Ce n'est pas Bonnie Tyler.
2: Bah non.
1: Mon univers mélange pop, chanson française, influence disco et mélancolie. Chic.
2: Ah oui, bah oui, si.
1: En 2018, un titre m'a propulsé au premier plan, une chanson féministe puissante, devenue un hymne. Je suis...
2: Clara Luciani.
1: Tu pensais à quelqu'un d'autre au départ? Non.
2: Pendant un moment, j'ai pensé à Alizé. Parce qu'elle était corse, mais elle est un peu plus vieille, je crois. J'aime bien, moi. Je sais que t'aimes pas trop, toi.
1: Je suis pas fan.
2: Ah, et puis j'aime bien ses arrangements.
1: C'est justement, c'est disco, mon disco, j'ai un petit problème. Mais bon. Elle a un droit à 34 ans aujourd'hui.
2: Tout ça depuis que t'as appris que les Village People, l'Indien, il était pris. C'est fou quand même.
1: Oui, mais avec ses petites plumes, moi, ça m'émoustille.
2: Moi, c'était plus le flic. Avec sa petite moustache à la Freddie Mercury, là.
1: Attention, 81 ans. Un homme né à Paris.
2: 81 ans.
1: Ouais. Bon. Né dans une famille déjà très liée au monde du cinéma, puisque son père était producteur.
2: Mmh.
1: J'ai commencé comme scénariste, réalisateur en développant un goût très marqué pour la comédie populaire. Dans les années 80, je signe Le Père Noël est une ordure, Papy fait de la résistance, L'Opération Cornet de Bif, avec Christian Clavier et Jean Reno. Duo que je retrouverai pour Les Visiteurs en 93. Donc des répliques cultes et un énorme succès en salle. Je suis quel réalisateur?
2: Alors je suis plus sûr du prénom, c'est Poiré.
1: C'est Poiré, ouais.
2: Mais c'est pas Jean-Marie?
1: Si.
2: Si, Jean-Marie Poiré.
1: Bravo. Ouais. Il sort de loin. Jean-Marie Poiré. Et avec un petit extrait d'un dialogue succulent qui n'est pas Les Visiteurs, mais Le Père Noël est une ordure.
4: Eh ben voilà. Eh ben ça, c'est tout lâché cru, ça. Il vous donne un numéro, ça rentre même pas dans les cases. Regardez.
5: Qu'est-ce que vous avez foutu dans les cases? Ça déborde.
4: Eh ben oui, il n'y a pas assez de place pour les réponses.
5: Exercez-vous une activité professionnelle? Ça dépend. Oui, ça évidemment, on vous demande de répondre par oui ou par non. Alors ça dépend, ça dépasse.
4: Mais évidemment, ça dépasse. C'est ce que je vous dis depuis une heure. Oh, elle se croit plus maligne qu'à tout le monde, celle-là. Hein.
1: Ah là là.
2: Ça dépend, ça dépasse.
1: Eh oui. Ça dépend. Bah, oui. Attention, la dernière chanteuse.
2: Ouh.
1: Femme, 46 ans.
2: Ouh, ça sent le sans-faute ou quoi?
1: Je sais pas là. Néo Texas. Grandi dans un univers très marqué par la musique et la scène, à la fin des années 90, je me fais connaître comme chanteuse pop dans la même vague que Britney Spears ou Christina Aguilera. Mon premier grand succès arrive avec I Wanna Love You Forever, qui impose ma voix puissante auprès du public. Et ça donnait ça. Je connaissais pas avant de préparer.
2: Allez, d'accord, ok. Tu connaissais pas le titre ou pas la
1: titre,
2: chanteuse?
1: Pas ce titre, oui, la chanteuse.
2: Ah, y a pas un titre plus connu?
1: Si, bien sûr. Mais je deviens aussi une personnalité très médiatisée grâce à la télé. On m'a parfois réduite à une image de star blonde un peu naïve, la Britney quoi. Mais j'ai su transformer cette notoriété en empire commercial. Mode, parfum, télé, musique, je suis devenue une femme d'affaires reconnue. Et effectivement.
2: Elle est très connue ?
1: Oui. Très connue. Elle l'a été en tout cas dans ces années-là, comme Britney Spears. Si je te mets cette intro.

0: ça va pas me revenir de toute façon, je pense.
1: On la passe encore, hein.
0: C'est pas Tony Braxton.
2: Non.
0: C'est pas Britney Spears, forcément.
2: Ah, on est dans le même univers.
0: Eh ben non.
2: Eh ben voilà.
0: Eh ben non, je n'aurai pas.
2: Jessica Simpson.
0: Oh bah alors sans regret, je ne sais même pas qui c'est. Alors là, sans regret.
2: Allez, elle vient clôturer l'éphéméride pour ceux qui connaissent les vrais.
0: Oh ça va.

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0: Il est 8h.
1: Bonjour à Mercure, toujours plus haut, Météo France conserve 76 départements en vigilance orange canicule, mais aussi 9 départements de l'Ouest en vigilance rouge, où les 40 degrés devraient être atteints facilement. C'est la première fois que des départements atteignent le plus haut niveau d'alerte depuis le début de cet épisode, le troisième de l'année. Et puis le bilan des incendies a été particulièrement dévastateur lors de cette première semaine de juillet, avec 9921 hectares brûlés dans les Pyrénées-Orientales. Après 5000 hectares parcourus, les habitants de 9 communes sont autorisés à regagner leur logement. La situation reste critique dans la Drôme, où 3 hameaux ont été évacués. Parallèlement, de nombreuses festivités du 14 juillet seront annulées sur l'ensemble du territoire. La chaleur est une situation qui s'annonce infernale aussi sur les routes, selon Bison Futé, qui voit rouge et même noir en ce deuxième week-end de juillet. Les routes seront chargées dès ce vendredi, avec un pic de fréquentation et donc de bouchons demain. Bison Futé alerte aussi sur le risque de coup de chaud avec la canicule. Les autorités syriennes ont annoncé hier l'arrestation des responsables des 2 attentats à la bombe perpétrés mardi à Damas. Des attaques survenues durant la visite du président français Emmanuel Macron, qui avait fait 1 mort et 36 blessés tout près de son hôtel. Le ministre de l'Intérieur a confirmé que la cellule terroriste était désormais neutralisée. Au Moyen-Orient, de nouveaux affrontements ont eu lieu entre les États-Unis et l'Iran, qui accusent ses ennemis de vouloir perturber l'inhumation du guide suprême Ali Khamenei, qui a eu lieu tôt ce matin. En France, parallèlement, l'Union des industries pétrolières juge que cette reprise des hostilités aura un impact modéré sur les prix des carburants, alors que le cours du pétrole est reparti à la hausse. En football, les Bleus ont enchaîné une 6e victoire en 6 matchs dans ce mondial et se qualifient pour les demi-finales de la Coupe du Monde. On connaîtra leur adversaire à l'issue de l'autre quart de finale qui se joue ce soir entre l'Espagne et la Belgique. Coup d'envoi à 21h. Sur le Tour de France, Tadej Pogacar a remporté la 6e étape. Il récupère le maillot jaune après une échappée incroyable de 43 km. Et puis enfin, on l'a appris hier, l'icône des années 80, la chanteuse britannique Bonnie Tyler, nous a quittés à l'âge de 75 ans après une opération en urgence.

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0: Bienvenue à vous qui nous rejoignez sur RCM, bienvenue et peut-être bon réveil, bienvenue dans votre matinale debout là-dedans, comme chaque matin de 7h à 10h en ce vendredi 10 juillet, un beau vendredi encore qui nous attend hein, sous le soleil, avec certes un petit peu frais ce matin, mais bon, on va quand même atteindre les 30, 31, voire 32 degrés pour cet après-midi. Côté programme, 8h20 bien sûr votre horoscope, 8h30 on fera un point sur l'actualité locale, 8h40 le retour de l'éphéméride. Je me suis pas trop mal débrouillé quand même hein. Vincent a essayé de m'avoir mais bon, il a fini par y arriver forcément. 8h50 le top 3 comme chaque vendredi, on découvrira ça en compagnie de Vincent. Tout de suite c'est la musique avec Slimane, Santa et Gérald de Palmas.

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0: Et ça, c'est Meghan Trainor avec le titre Mother.
1: Mother for Earth, mais non, Mother
0: non,
1: tout court.
0: Ça, c'est Bruce Willis, ça. On lui laisse.
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0: Bon, les béliers, ça dit quoi avant de foncer tête baissée? Prenez
1: comme
0: deux
1: à
0: minutes.
1: Vos habitudes.
0: Oui. Alors, essayez aujourd'hui de prendre deux minutes pour vous renseigner. Deux minutes, hein, c'est pas non plus une punition. Une décision vous engage, alors autant éviter le grand saut, les yeux bandés.
1: Ben oui. On peut piquer et que vous dites, ah bon.
0: Ah oui, ça c'est de l'argument.
1: Voilà. Tu comprends pourquoi j'ai jamais mon mot à dire. Mm-hmm. Les tarots, votre sociabilité fait des merveilles aujourd'hui. On vous apprécie, on vous écoute, on vous réclame presque à l'apéro.
0: Ah, c'est dur.
1: Qu'est-ce que j'aimerais être bon. Votre cote de popularité grimpe. Attention quand même à ne pas prendre la grosse tête. Hein? Ah oui.
0: Gémeaux. Côté matériel, les conseils de votre moitié sont précieux. Si, si, écoutez-les, vraiment. Hein, même si, en off, vous aviez déjà prévu de faire l'inverse. Bon, aujourd'hui,
1: c'est un peu bélier, ça aussi.
0: Un peu bélier. Gémeaux ascendant bélier, tu vois. Aujourd'hui, l'amour peut aussi sauver votre budget.
1: Eh oui. Laissez-le tout payer et vous verrez, vous serez tranquille. Cancer, vous savez ce que vous voulez.
0: Vous savez que vous voulez ce.
1: Et vous avez l'art de l'obtenir. Votre pouvoir de persuasion est au top niveau. Essayez juste de ne pas hypnotiser toute la pièce au passage.
0: Oui, une personne, ça suffit. Oui. Les lions, votre charme fonctionne très bien ce vendredi. Surtout avec votre moitié, ce qui est plutôt une bonne nouvelle. Parce que c'est quand c'est la voisine, c'est plus compliqué. Pas de prise de tête, pas de drame.
1: Il y en a qui ont essayé.
0: Et ils ont eu des problèmes. Pas de grande scène théâtrale. Bref, une journée presque reposante, même pour un lion.
1: Les vierges, c'est le bon moment pour demander un coup de main. Les bonnes personnes sont là, prêtes à vous aider. Et pour une fois, vous n'aurez peut-être pas besoin de tout contrôler au millimètre.
0: Un petit déménagement, c'est le moment là. Balance, vous avez l'énergie, les arguments et le petit regard qui convainc. Même les plus sceptiques pourraient finir par vous suivre. Attention tout de même, hein, parce que convaincre n'est pas forcément faire un meeting électoral non plus.
1: Oui, arrêtez de saouler les gens, quoi. Scorpion, de bonnes nouvelles pourraient bien arriver.
0: Ah !
1: Mais pourraient.
0: Ah !
1: Hein ? On sait jamais. L'ambiance vous redonne confiance et ça se voit. Vous piquez moins, vous souriez plus et c'est le miracle du jour, d'ailleurs.
0: Ah, ça, ouais. Je suis d'accord. Les Sagittaires.
1: Quoi
0: voilà.
1: T'as un problème?
0: Non, pas du tout.
1: Tu vas le continuer tout seul, hein, puis de ton émission, là, j'en ai rien à carrer, moi. Hein.
0: T'excites pas, t'es Sagittaire aujourd'hui.
1: Oui, c'est vrai.
0: Quoique non. Votre enthousiasme fait du bien à tout le monde. Bon. Vous détendez l'atmosphère et les échanges deviennent plus fluides. Comme quoi, votre énergie débordante peut aussi servir à autre chose que partir dans tous les sens.
1: Mais mon énergie est débordante
0: ouais,
1: hein, quand je me réveille.
0: Ça dure deux minutes.
1: Par contre, c'est pas l'atmosphère que j'ai envie de détendre. Hein ? Alors méfie-toi. Capricorne, aujourd'hui, vous pourriez bien viser un cœur à prendre. Mais pas n'importe lequel.
0: Bah
1: oui, tant qu'à faire. Vous avez quand même vos critères, et ils sont précis. Et en général, vous avez bon goût, les Capricornes. En amour aussi, enfin en général, hein. Ça arrive que vous vous trompiez. En amour aussi, le Capricorne aime les projets solides.
0: Bah bien sûr, voilà. Évidemment. Verseau, le calme.
1: Tu mets du béton, tu mets du parpaing. Je vais t'en faire, moi, du projet solide, le Capricorne.
0: Les Verseaux, le calme du jour vous invite à regarder du côté de votre alimentation. Bah ouais, bon, un petit manque, une fatigue, un excès, peut-être. On sait qu'en ce moment, entre la Coupe du Monde, les barbecues et tout ça, bon, votre corps vous parle.
1: Je vois pas de quoi tu parles.
0: Ouais. Donc évitez juste de lui répondre à votre corps avec une raclette supplémentaire.
1: Oh,
0: une petite tomate, ça fera du bien.
1: Ça me donne faim, moi. Les poissons, le moment est parfait.
3: Chips de banane.
1: Ah non, bah non, tes chips de banane, tu sais où tu... Je vais te détendre quelque chose avec les chips de banane, là.
0: Bon.
1: Encore, t'as de la chance, du coup, c'est en chips. Ça fera moins mal. Les poissons, le moment est parfait pour mettre fin aux chamailleries. L'ambiance se réchauffe pour les poissons,
0: ah,
1: peut-être
0: oui, oui.
1: Avec des chips de banane, tu sais. Et les discussions deviennent plus douces. Vous nagez enfin dans des eaux plus calmes. Et franchement, ça vous va bien.
0: Bah oui.
1: Et franchement, on sait que c'est avec ça qui vous fait du bien.
0: Et puis c'est bien. Hein, quand vous allez bien, on est un peu plus tranquille.
1: Voilà, voilà. Et puis le poisson qui nage dans des eaux calmes, c'est bien. On va à la pêche ?
0: Non. J'ai piscine. Big Boy, All Night sur RCM. 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
4: La revue de presse de Lunéville à Saint-Dié avec Vosges Matin, Saint-Dié Info et l'Est Républicain. Feu d'artifice sous restriction entre Lunéville et Saint-Dié.
6: Avec la chaleur et la sécheresse, les feux d'artifice sont fortement encadrés dans la région. Dans les Vosges, le préfet a pris un arrêté d'interdiction temporaire sur l'ensemble du département. Le transport, l'utilisation et le tir d'artifice de divertissement ainsi que l'organisation de feux festifs sont interdits du vendredi 10 juillet à 8h jusqu'au samedi 1er août à 8h également. Sur notre secteur, cette mesure concerne notamment Raon-l'Étape, Étival, Clairefontaine, Moyen-Moutier, Senones, Saint-Dié et les communes vosgiennes voisines. En Meurthe-et-Moselle, la situation est un peu différente. Le département est placé au niveau de danger sévère pour le risque d'incendie de forêt et de végétation. Les feux d'artifice sont notamment interdits à moins de 200 mètres des lisières de bois et forêts. Sont donc potentiellement concernés les secteurs de Lunéville, Baccarat, Blamont, Badonvillers ou Ciré-sur-Vezouze. Selon le lieu de tir, les habitants sont invités à se renseigner auprès de leur mairie avant tout déplacement.
4: Un adolescent interpellé après un jet de projectile vers des policiers à Saint-Dié.
6: Au lendemain de la victoire de la France contre le Maroc, on apprend dans les colonnes de Vosges Matin qu'à Saint-Dié, les célébrations après la victoire de l'équipe de France face au Paraguay ont été marquées par un incident, dans la nuit de dimanche à lundi. Vers 1h du matin, Rutière, un adolescent de 15 ans, aurait lancé un projectile en direction de policiers mobilisés pour encadrer les rassemblements d'après-match. L'objet, un tube de mortier de fumigène vide, serait passé à quelques centimètres de la tête d'un membre des forces de l'ordre. Le jeune homme originaire du secteur de Saint-Dié a d'abord pris la fuite avant d'être interpellé un peu plus loin, rue de l'Évêché, puis conduit au commissariat, reconvoqué le lendemain pour être entendu en présence de ses parents et de son avocat. L'adolescent a reconnu les faits et présenté ses excuses. Inconnu des services de police, il aurait expliqué avoir agi sans réfléchir sous l'effet du groupe. La décision du parquet n'a pas encore été communiquée.
4: À Raon-l'Étape, une passerelle tout juste rénovée, déjà vandalisée.
6: La passerelle de la piscine récemment réhabilitée a déjà été dégradée. Ces travaux avaient été menés pour améliorer la sécurité, le confort et le cadre de vie des usagers. Le chantier représentait un investissement important de presque 265 000 euros. Mais peu après la fin des travaux, un acte de vandalisme a été constaté. La main courante de l'ouvrage a été volontairement rayée, causant des dommages importants. Le coût des réparations est estimé à 2500 euros, une somme qui devra être prise en charge par la collectivité. Pour Julien Pierre Alabolle, adjoint aux travaux, il n'est pas acceptable de détériorer des équipements publics qui appartiennent à tous. Il rappelle que ces actes pénalisent directement la communauté et traduisent un manque de respect envers le travail des agents des entreprises et l'argent public investi. La municipalité appelle donc chacun à faire preuve de responsabilité, de civisme et de vigilance afin de préserver les équipements publics. L'objectif est de permettre à tous de profiter sereinement des espaces sécurisés, entretenus et respectés.
4: Les chantiers jeunes de retour prochainement à Bertrichamps.
6: 11 adolescents de 14 à 18 ans participeront à cette opération organisée par la municipalité avec les services techniques. Encadrés par les agents communaux, ils interviendront sur plusieurs sites de la commune. Au programme, peinture, nettoyage et désinfection de l'école avant la rentrée, mais aussi entretien des espaces publics et du patrimoine communal. Reconduite depuis plusieurs années, cette initiative permet aux jeunes de découvrir le travail en équipe, le fonctionnement des services techniques et les missions menées pour améliorer le cadre de vie.
4: Les lieux détruits par les flammes à Badonvillers.
6: La nuit a été agitée à Badonvillers entre mercredi et jeudi, peu après 1h du matin. Un important incendie s'est déclaré dans l'ancienne maison de repos Les lieux, près de la place du 20e Corps et de la rue Foch. Alertés par les flammes, des riverains ont rapidement prévenu les secours.

0: Lévis-la-Baccara.
1: Afin de préserver la santé des usagers et des agents, les horaires dépendront désormais du niveau de vigilance canicule annoncé par Météo France. En vigilance verte ou jaune, les déchetteries restent ouvertes aux horaires habituels. En revanche, en vigilance orange ou rouge, les horaires dits canicule sont appliqués. Les déchetteries de Lunéville-Baccara, Benaménil et La Ronxe ouvriront alors de 7h à 13h30 uniquement aux jours d'ouverture habituels. Avant de se déplacer, les habitants sont invités à consulter le niveau de vigilance de leur département sur le site de Météo France afin de connaître les horaires applicables le jour de leur visite. La communauté de communes remercie les usagers pour leur compréhension et rappelle l'importance de prendre soin de soi pendant les périodes de forte chaleur.
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0: Marie-Jie Blige avec Family Affair sur RCM, 8h41.
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2: Bon, aujourd'hui, 10 juillet, nous fêtons les Gustavine, Gustavo, Rufina ou Ulrich.
3: Gustavo Lima, tu t'en souviens?
2: Pas du tout.
3: Ah, purée.
2: Non. Ah oui, d'accord. Ah oui, bah voilà, c'est ça.
3: Gustavo Lima, Ivo, c'est...
2: Comme quoi, c'est un vrai prénom.
3: Oui, c'est un vrai prénom. Dans certains pays.
2: Eh oui. Bien, alors, attention, 34 ans, oh femme.
3: La femme, 34 ans, ouais. C'est trop vieux déjà pour moi.
2: Bah oui. Je suis né dans le sud de la France, à Martigues.
3: Ah, Martigues. Oh, il y en a à Martigues.
2: Avec des racines corses.
3: Oula, bah dis donc, c'est un sacré mélange.
2: Qui font aussi partie de mon identité. Avant de devenir une figure majeure de la chanson française actuelle, j'ai fait mes premières armes dans la musique indépendante, notamment avec le groupe La Femme. J'ai ensuite pris mon envol en solo avec une voix grave, immédiatement reconnaissable. C'était pas Bonnie Tyler.
3: Bah
2: mon univers mélange pop, chanson française, influence disco et mélancolie. Chic.
3: Ah oui, bah oui, si.
2: En 2018, un titre m'a propulsé au premier plan, une chanson féministe puissante, devenue un hymne. Je suis...
3: Clara Luciani.
2: Yeah. À quelqu'un d'autre au départ? Non.
3: Pendant un moment, j'ai pensé à Alizée.
2: Ah
3: parce
2: oui.
3: Qu'elle était corse, mais elle est un peu plus vieille, je crois.
2: Ouais.
3: J'aime bien, moi. Je sais que t'aimes pas trop, toi.
2: Je suis pas fan.
3: Ouais. Ah, et puis j'aime bien ses arrangements.
2: C'est justement, c'est disco, mode disco,
3: ouais.
2: J'ai un petit problème. Mais bon, elle a un droit à 34 ans aujourd'hui.
3: Tout ça depuis que t'as appris que les village people, l'Indien, il était pris. C'est fou quand même.
2: Ah oui, mais avec ses petites plumes, moi, ça m'émoustille.
3: Moi, c'était plus le flic. Avec sa petite moustache à la Freddie Mercury, là.
2: Attention, 81 ans. Un homme né à Paris.
3: 81 ans.
2: Ouais. Oh. Né dans une famille déjà très liée au monde du cinéma, puisque son père était producteur.
3: Mmh.
2: J'ai commencé comme scénariste, réalisateur en développant un goût très marqué pour la comédie populaire. Dans les années 80, je signe Le Père Noël est une ordure, Papy fait de la résistance, L'Opération Cornet de Bif, avec Christian Clavier et Jean Reno. Duo que je retrouverai pour Les Visiteurs en 93. Donc des répliques cultes et un énorme succès en salle. Je suis quel réalisateur?
3: Alors je suis plus sûr du prénom, c'est Poiré.
2: C'est Poiré, ouais.
3: Mais c'est pas Jean-Marie?
2: Si.
3: Si, Jean-Marie Poiré.
2: Bravo. Ouais. Il sort de loin. Jean-Marie Poiré. Et avec un petit extrait d'un dialogue succulent qui n'est pas Les Visiteurs, mais Le Père Noël est une ordure.
4: Eh ben voilà. Eh ben ça, c'est tout lâché cru, ça. Il vous donne un numéro, ça rentre même pas dans les cases. Regardez.
5: Qu'est-ce que vous avez foutu dans les cases? Ça déborde.
4: Eh ben oui, il n'y a pas assez de place pour les réponses.
5: Exercez-vous une activité professionnelle? Ça dépend. Oui, ça évidemment, on vous demande de répondre par oui ou par non, alors ça dépend, ça dépasse.
4: Mais évidemment, ça dépasse, c'est ce que je vous dis depuis une heure. Oh, ils sont pas plus malines que tout le monde, celle-là. Hein.
2: Ah là là.
3: Ça dépend, ça dépasse.
2: Eh oui. Ça dépend. Bah, oui. Attention, la dernière chanteuse, femme, 46 ans.
3: Ça semble sans faute ou quoi?
2: Je sais pas là. Néo Texas. Grandi dans un univers très marqué par la musique et la scène, à la fin des années 90, je me fais connaître comme chanteuse pop dans la même vague que Britney Spears ou Christina Aguilera. Mon premier grand succès arrive avec I Wanna Love You Forever, qui impose ma voix puissante auprès du public. Et ça donnait ça. Je ne connaissais pas avant de préparer.
3: Allez, d'accord, ok. Tu connaissais pas le titre ou pas la chanteuse?
2: Pas ce titre, oui, la chanteuse.
3: Ah, il n'y a pas un titre plus connu?
2: Si, bien sûr. Mais je deviens aussi une personnalité très médiatisée grâce à la télé. On m'a parfois réduite à une image de star blonde un peu naïve, la Britney, quoi. Mais j'ai su transformer cette notoriété en empire commercial. Mode, parfum, télé, musique, je suis devenue une femme d'affaires reconnue. Et effectivement.
3: Elle est très connue?
2: Oui.
3: Très
2: elle l'a été en tout cas dans ces années-là. Comme Britney Spears, si je te mets cette intro.

0: pas me revenir de toute façon, je pense.
1: On la passe encore, hein.
0: C'est pas Tony Braxton.
2: Non.
0: C'est pas Britney Spears, forcément.
2: Ah, mais on est dans le même univers.
0: Eh ben non.
2: Eh ben voilà.
0: Eh ben non, je n'aurai pas.
2: Jessica Simpson.
0: Oh bah alors sans regret, hein, je ne sais même pas qui c'est. Alors là, sans regret.
2: Allez, elle vient clôturer l'éphéméride pour ceux qui connaissent les vrais.
0: Oh ça va.

0: Et c'est donc Jessica Simpson sur ce titre Irresistible. Oui, il fête son anniversaire aujourd'hui.
1: Je savais, mais je pouvais pas faire un sans faute.
0: Tu pouvais pas faire un sans faute.
1: C'est interdit.
0: De toute façon, tu ne peux pas faire un sans faute de base.
1: Mais non, mais c'est, je sais que ça, ça t'aurait déplu.
0: Oui.
1: Voilà, je j'ai pas envie de te mettre mal juste avant le week-end. Oui. Je trouve ça pas bien.
0: Allez. Sur ces belles paroles, il est 8h50.
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1: Allez, on part en quelle année, tiens, aujourd'hui?
0: Oh, loin.
1: Ah oui?
0: Oui, j'avais envie.
1: C'est-à-dire?
0: 10 juillet. On est d'accord.
1: Là, ça va, jusque-là, j'ai suivi, là.
0: 1982.
1: 1982.
0: Mmh.
1: Ouais, 82, ça va, c'est pas loin.
0: Bah, ça commence.
1: Bah non. Bah non. C'est pas loin.
0: Je t'assure, ça commence.
1: On arrête. C'est pas loin, je te dis.
0: Bien.
1: Alors, c'était hier.
0: Qu'est-ce que t'écoutais le 10
1: Bonnie
0: juillet
1: Tyler.
0: 82 Non.
1: En 82, ouais, j'écoutais pas grand-chose.
0: Bah oui.
1: J'avais pas d'oreille.
0: Ah bah si, quand même. Troisième position. Un français.
1: Un français.
0: Oh,
1: en 82.
0: Début 80, qui sait, en français.
1: 82. Eh oui, Michel Sardou. 82, ça. Mmh. Oh, bon sang.
0: Ce qui a fait dire à Goldman qu'il pouvait chanter en français, d'ailleurs. Avec cette voix au perché.
1: Bah voilà.
0: Et voilà. Vivre ou survivre lance l'album Vendeur de larmes. Starmania, le chanteur Mon fils ma bataille, la vie ne m'apprend rien était déjà derrière. Le morceau marque un virage plus rock, pop, moderne, avec une énergie plus directe et une coloration plus électronique, on l'entend, que ses albums précédents. L'album est enregistré à Ibiza durant l'hiver 81. Hein, quitte à passer l'hiver, autant passer à Ibiza.
1: Autant passer bien, quoi.
0: Surtout qu'en 81, les hivers, ils étaient encore piquants.
1: Oui.
0: Maintenant, Ibiza vient à nous. Hein, donc, Balavoine y travaille avec une équipe renouvelée, tout en gardant Andy Scott, ingénieur du son et proche collaborateur, qui travaillera d'ailleurs ensuite pour Goldman, entre autres, parce qu'il en a, fait. Hein. Ce départ à Ibiza est aussi présenté comme un isolement créatif. Balavoine y finalise l'écriture des textes et cherche un son pour son sixième album. La chanson oppose la fatigue, les blessures amoureuses et les appels au secours à cette volonté obstinée de continuer. Hymne à la rage de vivre, vivre ou survivre. Qui transforme le désespoir en élan, ça c'est signé Balavoine.
1: Bah, vivre ou survivre, écrire ça ou finir d'écrire ça à Ibiza, ça va quoi.
0: Ouais, c'est vrai.
1: Je respecte beaucoup Daniel, mais quand même, vivre ou survivre à Ibiza, je pense que ça va.
0: On change complètement d'univers pour la deuxième position.
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0: Ouais.
1: Ah, je croyais que c'était plus récent que ça.
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0: c'est bien écrit quand même.
1: Ah là là.
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1: Oh là là, j'adore, j'aime bien cette chanson.
0: Elle est belle, ouais.
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0: Cimetière des éléphants sort sur l'album du même nom. Le texte est signé Claude Moine,
1: oui.
0: Ah, le vrai nom d'Eddie Mitchell. Et la musique par son complice, Pierre Papadiamantis.
1: Ouais.
0: C'est l'un des grands titres de la période crooner américain, d'Eddie, moins rock'n'roll que les années Chaussettes Noires, plus élégant, plus mélancolique, et cette production très américaine. D'ailleurs, l'album est enregistré aux States, entre New York, Nashville et Los Angeles. Le morceau a cette particularité rare, je ne savais pas avant de l'écrire. Il existe deux versions studio de ce titre sur le même album.
1: Ah ouais.
0: Là, c'est la version New York qui ouvre le disque.
1: D'accord.
0: Et il a fait une version
1: plus commerciale d'ailleurs.
0: Ouais. Los Angeles qui la referme comme un thème repris à la fin d'un voyage. Tu penses bien que je suis allé chercher.
1: Bah, j'espère bien. Attends, mon
0: crépuscule. Qu'est-ce que c'est que cette histoire?
1: Je viens d'entendre. Je viens d'entendre moi.
0: Incroyable. Eh ben écoutez.
1: Ah ouais.
0: Ouais. 2h du mat. Un petit bar de l'hôtel.
1: Un petit peu bossa nova comme ça. Ah
0: hein,
1: tiens. Étonnamment, ça fait tout de suite beaucoup plus soleil.
0: Ouais.
1: Ouais.
0: Ah, c'est
1: un bord de plage.
0: Ouais. Et ben voilà, donc une version ouvre l'album, cette version ferme l'album.
1: Ah bah je ne le savais pas.
0: Le cimetière des éléphants. Bah oui, mais je suis comme ça moi.
1: Bravo.
0: Distribue.
1: Bravo. Ah là là. C'est un puits de science, c'est un puits sans fond, si vous saviez d'ailleurs.
0: On me le dit souvent. Le cimetière des éléphants, c'est cette image évidemment de l'artiste ou de l'amant qui refuse d'être mis au rebut. Il y chante quelqu'un qui sent qu'on l'aime moins, mais qui supplie presque pour qu'on ne l'abandonne pas tout de suite. Cherchez-le, cimetière des éléphants. Mais j'aime bien les deux versions.
1: Ouais, moi aussi,
0: presque celle-là.
1: Je préfère l'autre.
0: Ah, j'aime bien.
1: J'ai tendance à préférer l'autre.
0: Côté crooner, on est vraiment dans le crooner. Et en première position encore en un autre univers. Et cette fois c'est pas français. Ah. Non.
1: 82. Hmm. Oh, c'est un truc bien 80, chant bien avec des bons sons de synthé comme t'aimes bien.
0: Ah, t'es pas mal, tu te rapproches.
1: Un George Michael ou un truc comme
0: c'est
1: ça.
0: Britannique.
1: C'est britannique.
0: Ouais.
1: C'est britannique. Ah si, j'ai peut-être, je retrouve pas là, mais j'ai peut-être une idée. Pas du tout. Comme ça, c'est réglé.
0: Ça va, oui. J'accepte.
1: Roulette de gang, hein, c'est ça?
0: Non.
1: Non, c'est l'autre.
0: Imagination. Alors,
1: ah, purée, oui, allez, Imagination.
0: C'est le troisième.
1: Oh là là. Ça, c'est pas faux de les avoir passés. Hein,
0: le titre appartient à l'album In the Eight of the Night, un morceau emblématique de la transition entre disco, funk, soul britannique et pop synthétique du début des années 80. Mm. L'album est enregistré à Londres, la production est essentielle, basse très ronde, batterie sèche, synthé et cette ambiance nocturne très club chic.
1: Oui.
0: Qui va bien avec le cimetière des éléphants juste avant. Le single atteint la deuxième place du classement britannique en avril 82 et restera 11 semaines dans le top 100. Et 25 meilleures ventes de singles de 82 au Royaume-Uni. Le texte joue sur l'idée d'un amour, d'un désir ou d'un rêve qui paraît magique, mais qui peut s'effondrer en n'étant qu'une illusion. Voilà. C'est ce contraste qui fait sa force. Un doute amoureux, chanté comme une invitation à danser. D'ailleurs, Lee John, le chanteur, a raconté que Just an Illusion n'avait pas exactement cette forme au départ. Ce qui est devenu le début du morceau venait de la fin. Il disait aussi qu'il n'était pas totalement sûr du titre, le surnommant la fille de Flashback au début. Autre succès d'Imagination finalement. C'est précisément ce morceau qui deviendra leur signature internationale. Et qui vient clôturer le top 3 de ce 10 juillet.
1: Oh, pas génie.
0: Ouh.
1: Ah ah.

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1: Bonjour Louane.
2: Bonjour.
1: Aujourd'hui vendredi, on prépare le week-end et on part tout de suite du côté de Raon-l'Étape.
2: Oui, alors le samedi 11 juillet de 8h à 17h, on vous donne rendez-vous le long du quai de la Victoire à Raon-l'Étape pour la traditionnelle brocante et vigrenier, donc qui est organisée par la société Carnavalesque. Donc toute la journée, venez chiner, dénicher de bonnes affaires et profiter d'une ambiance conviviale au bord de l'eau. Donc il y aura buvettes et restaurations qui seront proposées sur place avec des flamencuches à partir de 18h. Donc la journée se poursuivra en beauté avec les feux d'artifice à 22h45. Et donc la brocante et le vide-grenier de Raon-l'Étape, c'est bien évidemment le 11 juillet de 8h à 17h, quai de la Victoire.
1: Et on salue son président, tiens, Jean-Hurly, maire de Moyenmoutier, qui est président de la société carnavalesque de Raon-l'Étape. Rendez-vous pour les amoureux de musique à la cathédrale
2: c'est
1: de Saint-Dié.
2: Ça. Le dimanche 12 juillet, on vous donne rendez-vous à 20h30 pour le Festival des Abbayes. Donc c'est à l'ensemble cathédrale de Saint-Dié-des-Vosges pour un concert exceptionnel avec la compagnie La Tempête. Donc c'est à travers Nocturne 2, les artistes proposent une expérience musicale et spirituelle. Donc c'est un voyage méditatif qui traverse les époques et les cultures. Donc c'est un spectacle où la musique devient un langage universel guidé par l'émotion, l'instinct et la libre expression. Donc c'est dans le cadre majestueux de l'ensemble cathédrale. Donc laissez-vous porter par cette création originelle qui invite à la contemplation et au partage. Attention, la réservation est obligatoire à l'office de tourisme au 03 29 42 22 22.
1: Et puis si vous voulez aller faire un petit tour directement à l'office du tourisme pour réserver vos places, vous pouvez aussi.
2: Oui, bien évidemment.
1: Vous trouverez toujours porte ouverte et des gens sympathique pour vous accueillir. On en profite pour rappeler ce fameux match qui opposera la France à l'Allemagne en basket ce week-end.
2: Oui, donc dimanche 12 juillet à 18h30 au Palais Omnisport, Joseph Claudel venait assister donc à une rencontre amicale entre les équipes U16 féminines de la France et de l'Allemagne. Donc je vous le rappelle, c'est une belle occasion de découvrir les futurs talents du basket féminin européen et de soutenir ces jeunes joueuses dans une ambiance conviviale.
1: Eh ben merci beaucoup Louane.
2: Merci.
1: À lundi.
2: À lundi.
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0: La revue de presse de Lunévillois Saint-Dié avec Vosges Matin, Saint-Dié Info et l'Est Républicain. Feu d'artifice sous restriction entre Lunéville et Saint-Dié.
2: Avec la chaleur et la sécheresse, les feux d'artifice sont fortement encadrés dans la région. Dans les Vosges, le préfet a pris un arrêté d'interdiction temporaire sur l'ensemble du département. Le transport, l'utilisation et le tir d'artifice de divertissement ainsi que l'organisation de feux festifs sont interdits du vendredi 10 juillet à 8h jusqu'au samedi 1er août à 8h également sur notre secteur. Cette mesure concerne notamment Raon-l'Étape, Pétival, Clairefontaine, Moyen-Moutier, Senones, Saint-Dié et les communes vosgiennes voisines. En Meurthe-et-Moselle, la situation est un peu différente. Le département est placé au niveau de danger sévère pour le risque d'incendie de forêt et de végétation. Les feux d'artifice sont notamment interdits à moins de 200 mètres des lisières de bois et forêts. Sont donc potentiellement concernés les secteurs de Lunéville, Baccara, Blamont, Badonvillé ou Ciré-sur-Vezouze. Selon le lieu de tir, les habitants sont invités à se renseigner auprès de leur mairie avant tout déplacement.
0: Un adolescent interpellé après un jet de projectile vers des policiers à Saint-Dié.
2: Au lendemain de la victoire de la France contre le Maroc, on apprend dans les colonnes de Vosges Matin qu'à Saint-Dié, les célébrations après la victoire de l'équipe de France face au Paraguay ont été marquées par un incident dans la nuit de dimanche à lundi. Vers 1h du matin, rue Thiers, un adolescent de 15 ans aurait lancé un projectile en direction de policiers mobilisés pour encadrer les rassemblements d'après-match. L'objet, un tube de mortier de fumigène vide, serait passé à quelques centimètres de la tête d'un membre des forces de l'ordre. Le jeune homme originaire du secteur de Saint-Dié a d'abord pris la fuite avant d'être interpellé un peu plus loin, rue de l'Évêché, puis conduit au commissariat, reconvoqué le lendemain pour être entendu en présence de ses parents et de son avocat. L'adolescent a reconnu les faits et présenté ses excuses. Inconnu des services de police, il aurait expliqué avoir agi sans réfléchir sous l'effet du groupe. La décision du parquet n'a pas encore été communiquée.
0: À Raon-l'Étape, une passerelle tout juste rénovée, déjà vandalisée.
2: La passerelle de la piscine récemment réhabilitée a déjà été dégradée. Ces travaux avaient été menés pour améliorer la sécurité, le confort et le cadre de vie des usagers. Le chantier représentait un investissement important de presque 265 000 euros. Mais peu après la fin des travaux, un acte de vandalisme a été constaté. La main courante de l'ouvrage a été volontairement rayée, causant des dommages importants. Le coût des réparations est estimé à 2500 euros, une somme qui devra être prise en charge par la collectivité. Pour Julien-Pierre Alabolle, adjoint aux travaux, il n'est pas acceptable de détériorer des équipements publics qui appartiennent à tous. Il rappelle que ces actes pénalisent directement la communauté et traduisent un manque de respect envers le travail des agents, des entreprises et l'argent public investi. La municipalité appelle donc chacun à faire preuve de responsabilité, de civisme et de vigilance afin de préserver les équipements publics. L'objectif est de permettre à tous de profiter sereinement des espaces sécurisés, entretenus et respectés.
0: Les chantiers jeunes de retour prochainement à Bertrichamps.
2: 11 adolescents de 14 à 18 ans participeront à cette opération organisée par la municipalité avec les services techniques. Encadrés par les agents communaux, ils interviendront sur plusieurs sites de la commune. Au programme, peinture, nettoyage et désinfection de l'école avant la rentrée, mais aussi entretien des espaces publics et du patrimoine communal. Reconduite depuis plusieurs années, cette initiative permet aux jeunes de découvrir le travail en équipe, le fonctionnement des services techniques et les missions menées pour améliorer le cadre de vie.
0: Les lieux détruits par les flammes à Badonvillé.
2: La nuit a été agitée à Badonvillé entre mercredi et jeudi, peu après 1h du matin. Un important incendie s'est déclaré dans l'ancienne maison de repos, les lieux, près de la place du 20e Corps et de la rue Foch. Alertés par les flammes, des riverains ont rapidement prévenu les secours. Plusieurs jeunes du quartier ont aussi fait du porte-à-porte pour réveiller les habitants et vérifier que personne n'était en danger. Les sapeurs-pompiers de Badonvillé sont intervenus rapidement avec des renforts venus des centres de secours du secteur et de Lunéville. Leur priorité, éviter la propagation aux habitations voisines. Le feu a été maîtrisé vers 4h du matin après plusieurs heures d'intervention, mais la surveillance s'est poursuivie.

0: Benhaménil et la Ronx ouvriront alors de 7h à 13h30 uniquement au jour d'ouverture habituel. Avant de se déplacer, les habitants sont invités à consulter le niveau de vigilance de leur département sur le site de Météo France afin de connaître les horaires applicables le jour de leur visite. La communauté de communes remercie les usagers pour leur compréhension et rappelle l'importance de prendre soin de soi pendant les périodes de forte chaleur.
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0: Il est déjà 9h50 et un tapis pour monsieur.
1: Merci beaucoup, un beau tapis qui vous dit au revoir.
0: C'est ça. Hein.
1: Vous retrouvez Vincent dès la semaine prochaine, 7h-10h sur les ondes d'RCM.
0: Partir de mercredi. À faire un petit point.
1: Et puis, bah, bon, comment t'as, moi, je vous retrouverai le 27 juillet, je crois, c'est ça?
0: Bah, j'espère bien.
1: Comme ça, peut-être. Je ne sais pas, j'hésite.
0: Ouais.
1: On verra comment tu te comportes d'ici là, tiens.
0: Moi, je pense que je vais faire un petit sondage tant que t'es pas là. Doit-il revenir?
1: Mais oui, mais pourquoi pas, tiens. Ce serait très drôle. Mais je te préviens, hein,
0: on applique le sondage.
1: En fonction du sondage. Ah, bien sûr. Et puis, bah, tout ça pour vous dire, pour vous souhaiter déjà un bon week-end. Bien sûr, ce soir, vous retrouverez Vincent, hein, 16h-18h, hein, comme toujours. Il sera là, vous inquiétez pas. 20h, c'est Thierry aux commandes de Story 80,
0: mais oui,
1: qui sera présent. Vous restez fidèles tout le week-end à votre radio locale. Vous nous écoutez partout où vous le souhaitez grâce à l'application mobile gratuite ou sur le 97.6, hein, sur le secteur, ça marche très très bien. Et puis, voilà.
0: Et puis, restez connectés via l'application, bien sûr. Et puis, ne vous inquiétez pas. S'il n'y a personne derrière le micro, il y a de la musique. Voilà, et on se retrouve mercredi pour reprendre la matinale de bonne heure et de bonne humeur.
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1: 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Hein?
0: Oh, autant?
1: Oh, oui.
0: j'aurais dit midi, moi. Bon, en tout cas, n'hésitez pas. deovoice@rcmlaradio.fr. Allez! Bon week-end!
1: Bon week-end, ciao!
0: Salut!

0: Il est 10h.
1: Bonjour, le gouvernement déclenche pour la première fois le plan Orsec chaleur extrême ce vendredi face à une vague de chaleur intense, un dispositif qui devrait permettre de mobiliser plus de moyens pour la sécurité civile et d'ouvrir des centres de rafraîchissement pour les plus vulnérables. 9 départements de l'Ouest sont placés en vigilance rouge dès ce midi, un chiffre qui atteindra 24 départements demain, tandis que 76 départements restent en vigilance orange. On attend un peu de fraîcheur à partir du 14 juillet. La situation des incendies, elle reste préoccupante dans les Pyrénées-Orientales après 5000 hectares brûlés. Les habitants de 9 communes peuvent enfin regagner leur logement alors que le feu est contenu. A l'inverse, dans la Drôme, l'incendie impose l'évacuation de 3 hameaux. Face à ce bilan de 9 921 hectares détruits en une semaine, de nombreux feux d'artifice du 14 juillet sont annulés par les préfectures. Des incendies en Espagne aussi, où un feu en Andalousie a fait 11 morts dans la province d'Almeria. Les victimes ont été découvertes dans un village et à l'intérieur de véhicules. Plusieurs habitants ont été évacués. Ça s'annonce très chaud, en tout cas sur les routes de l'Hexagone. Bison futé, voire rouge et même noir en ce deuxième week-end de juillet. Les routes seront chargés dès ce vendredi avec un pic de fréquentation et donc de bouchons demain samedi. Bison futé alerte aussi sur le risque de coups de chaud avec la canicule. Au Moyen-Orient, le guide suprême iranien Al-Khamenei, tué au premier jour des attaques sur l'Iran, a été inhumé tôt ce matin alors que de nouveaux affrontements ont lieu entre Washington et Téhéran. Parallèlement, en France, l'Union des industries pétrolières estime que cette reprise des hostilités aura un impact modéré sur le prix des carburants, même si les cours du pétrole, eux, sont repartis à la hausse. En football, on ne les arrête plus. Les Bleus ont enchaîné une 6e victoire en 6 matchs dans ce mondial et se qualifie pour les demi-finales de la Coupe du Monde 2026. Ils sont venus à bout du Maroc hier soir 2-0. On va connaître leur adversaire à l'issue de l'autre quart de finale qui va se jouer ce soir entre l'Espagne et la Belgique. Coup d'envoi à 21h. Enfin du cyclisme et un tour sur les routes du Tour de France et on ne l'arrête plus non plus. Tadej Pogacar a laissé ses concurrents sur place. Il a remporté hier la 6e étape du Tour de France et récupère le maillot jaune après une échappée en solitaire absolument spectaculaire de 43 km.

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1: La revue de presse de Lunéville à Saint-Dié avec Vosges Matin, Saint-Dié Info et l'Est Républicain. Feu d'artifice sous restriction entre Lunéville et Saint-Dié.
3: Avec la chaleur et la sécheresse, les feux d'artifice sont fortement encadrés dans la région. Dans les Vosges, le préfet a pris un arrêté d'interdiction temporaire sur l'ensemble du département. Le transport, l'utilisation et le tir d'artifice de divertissement ainsi que l'organisation de feux festifs sont interdits du vendredi 10 juillet à 8h jusqu'au samedi 1er août à 8h également. Sur notre secteur, cette mesure concerne notamment Raon-l'Étape, Pétival, Clairefontaine, Moyen-Moutier, Senones, Saint-Dié et les communes vosgiennes voisines. En Meurthe-et-Moselle, la situation est un peu différente. Le département est placé au niveau de danger sévère pour le risque d'incendies de forêt et de végétation. Les feux d'artifice sont notamment interdits à moins de 200 mètres des lisières de bois et forêts. Sont donc potentiellement concernés les secteurs de Lunéville, Baccara, Blamont, Badonvillers ou Ciré-sur-Vezouze. Selon le lieu de tir, les habitants sont invités à se renseigner auprès de leur mairie avant tout déplacement.
1: Un adolescent interpellé après un jet de projectile vers des policiers à Saint-Dié.
3: Au lendemain de la victoire de la France contre le Maroc, on apprend dans les colonnes de Vosges Matin qu'à Saint-Dié, les célébrations après la victoire de l'équipe de France face au Paraguay ont été marquées par un incident dans la nuit de dimanche à lundi. Vers 1h du matin, Rutière, un adolescent de 15 ans, aurait lancé un projectile en direction de policiers mobilisés pour encadrer les rassemblements d'après-match. L'objet, un tube de mortier de fumigène vide, serait passé à quelques centimètres de la tête d'un membre des forces de l'ordre. Le jeune homme originaire du secteur de Saint-Dié a d'abord pris la fuite avant d'être interpellé un peu plus loin, rue de l'Évêché, puis conduit au commissariat, reconvoqué le lendemain pour être entendu en présence de ses parents et de son avocat. L'adolescent a reconnu les faits et présenté ses excuses. Inconnu des services de police, il aurait expliqué avoir agi sans réfléchir sous l'effet du groupe. La décision du parquet n'a pas encore été communiquée.
1: À Raon-l'Étape, une passerelle tout juste rénovée, déjà vandalisée.
3: La passerelle de la piscine récemment réhabilitée a déjà été dégradée. Ces travaux avaient été menés pour améliorer la sécurité, le confort et le cadre de vie des usagers. Le chantier représentait un investissement important de presque 265 000 euros. Mais peu après la fin des travaux, un acte de vandalisme a été constaté. La main courante de l'ouvrage a été volontairement rayée, causant des dommages importants. Le coût des réparations est estimé à 2500 euros, une somme qui devra être prise en charge par la collectivité. Pour Julien Pierre à la Bolle, adjoint aux travaux, il n'est pas acceptable de détériorer des équipements publics qui appartiennent à tous. Il rappelle que ces actes pénalisent directement la communauté et traduisent un manque de respect envers le travail des agents, des entreprises et l'argent public investi. La municipalité appelle donc chacun à faire preuve de responsabilité, de civisme et de vigilance afin de préserver les équipements publics. L'objectif est de permettre à tous de profiter sereinement des espaces sécurisés, entretenus et respectés.
1: Les chantiers jeunes de retour prochainement à Bertrichamps.
3: 11 adolescents de 14 à 18 ans participeront à cette opération organisée par la municipalité avec les services techniques. Encadrés par les agents communaux, ils interviendront sur plusieurs sites de la commune. Au programme, peinture, nettoyage et désinfection de l'école avant la rentrée, mais aussi entretien des espaces publics et du patrimoine communal. Reconduite depuis plusieurs années, cette initiative permet aux jeunes de découvrir le travail en équipe, le fonctionnement des services techniques et les missions menées pour améliorer le cadre de vie.
1: Les lieux détruits par les flammes à Badonvillers.
3: La nuit a été agitée à Badonvillers entre mercredi et jeudi, peu après 1h du matin. Un important incendie s'est déclaré dans l'ancienne maison de repos Les lieux, près de la place du 20e Corps et de la rue Foch. Alerté par les flammes, des riverains ont rapidement prévenu les secours. Plusieurs jeunes du quartier ont aussi fait du porte-à-porte pour réveiller les habitants et vérifier que personne n'était en danger. Les sapeurs-pompiers de Badonvillers sont intervenus rapidement avec des renforts venus des centres de secours du secteur et de Lunéville. Leur priorité, éviter la propagation aux habitations voisines. Le feu a été maîtrisé vers 4h du matin après plusieurs heures d'intervention, mais la surveillance est poursuivie en raison de foyers résiduels. L'accès au site restait interdit encore hier et l'origine de l'incendie devra être déterminée dès que les lieux seront sécurisés.
1: Les horaires des déchetteries adaptés sur le territoire de Lunéville à Baccarat.
3: Afin de préserver la santé des usagers et des agents, les horaires dépendront désormais du niveau de vigilance canicule annoncé par Météo France. En vigilance verte ou jaune, les déchetteries restent ouvertes aux horaires habituels. En revanche, en vigilance orange ou rouge, les horaires dits canicule sont appliqués. Les déchetteries de Lunéville-Baccara, Benhaménil et La Ronx ouvriront alors de 7h à 13h30 uniquement aux jours d'ouverture habituels. Avant de se déplacer, les habitants sont invités à consulter le niveau de vigilance de leur département sur le site de Météo France afin de connaître les horaires applicables le jour de leur visite. La communauté de communes remercie les usagers pour leur compréhension et rappelle l'importance de prendre soin de soi.

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0: Il est 11h.
1: Bonjour, le gouvernement déclenche pour la première fois le plan hors sec chaleur extrême ce vendredi face à une vague de chaleur intense, un dispositif qui devrait permettre de mobiliser plus de moyens pour la sécurité civile et d'ouvrir des centres de rafraîchissement pour les plus vulnérables. 9 départements de l'Ouest sont placés en vigilance rouge dès ce midi, un chiffre qui atteindra 24 départements demain, tandis que 76 départements restent en vigilance orange. On attend un peu de fraîcheur à partir du 14 juillet. La situation des incendies, elle reste préoccupante dans les Pyrénées-Orientales après 5000 hectares brûlés. Les habitants de 9 communes peuvent enfin regagner leur logement alors que le feu est contenu. A l'inverse, dans la Drôme, l'incendie impose l'évacuation de 3 hameaux. Face à ce bilan de 9 921 hectares détruits en une semaine, de nombreux feux d'artifice du 14 juillet sont annulés par les préfectures. Des incendies en Espagne aussi, où un feu en Andalousie a fait 11 morts. Dans la province d'Almeria, les victimes ont été découvertes dans un village et à l'intérieur de véhicules. Plusieurs habitants ont été évacués. Ça s'annonce très chaud, en tout cas sur les routes de l'Hexagone. Bison futé, voire rouge et même noir en ce deuxième week-end de juillet. Les routes seront chargées dès ce vendredi avec un pic de fréquentation et donc de bouchons demain samedi. Bison futé alerte aussi sur le risque de coups de chaud avec la canicule. Au Moyen-Orient, le guide suprême iranien Al-Khamenei, tué au premier jour des attaques sur l'Iran, a été inhumé tôt ce matin alors que de nouveaux affrontements ont lieu entre Washington et Téhéran. Parallèlement, en France, l'Union des industries pétrolières estime que cette reprise des hostilités aura un impact modéré sur le prix des carburants, même si les cours du pétrole, eux, sont repartis à la hausse. En football, on ne les arrête plus. Les Bleus ont enchaîné une 6e victoire en 6 matchs dans ce mondial et se qualifient pour les demi-finales de la Coupe du Monde 2026. Ils sont venus à bout du Maroc hier soir 2-0. On va connaître leur adversaire à l'issue de l'autre quart de finale qui va se jouer ce soir entre l'Espagne et la Belgique. Coup d'envoi à 21h. Enfin, du cyclisme et un tour sur les routes du Tour de France. Et on ne l'arrête plus non plus. Tadej Pogacar a laissé ses concurrents sur place. Il a remporté hier la 6e étape du Tour de France et récupère le maillot jaune après une échappée en solitaire absolument spectaculaire de 43 km.

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1: La revue de presse de Lunéville à Saint-Dy avec Vosges Matin, Saint-Dy Info et l'Est Républicain. Feu d'artifice sous restriction entre Lunéville et Saint-Dy.
3: Avec la chaleur et la sécheresse, les feux d'artifice sont fortement encadrés dans la région. Dans les Vosges, le préfet a pris un arrêté d'interdiction temporaire sur l'ensemble du département. Le transport, l'utilisation et le tir d'artifice de divertissement ainsi que l'organisation de feux festifs sont interdits du vendredi 10 juillet à 8h jusqu'au samedi 1er août à 8h également sur notre secteur. Cette mesure concerne notamment Raon-l'Étape, Étival, Clairefontaine, Moyen-Moutier, Senones, Saint-Dié et les communes vosgiennes voisines. En Meurthe-et-Moselle, la situation est un peu différente. Le département est placé au niveau de danger sévère pour le risque d'incendie de forêt et de végétation. Les feux d'artifice sont notamment interdits à moins de 200 mètres des lisières de bois et forêts. Sont donc potentiellement concernés les secteurs de Lunéville, Baccara, Blamont, Badonvillé ou Ciré-sur-Vezouze. Selon le lieu de tir, les habitants sont invités à se renseigner auprès de leur mairie avant tout déplacement.
1: Un adolescent interpellé après un jet de projectile vers des policiers à Saint-Dié.
3: Au lendemain de la victoire de la France contre le Maroc, on apprend dans les colonnes de Vosges Matin qu'à Saint-Dié, les célébrations après la victoire de l'équipe de France face au Paraguay ont été marquées par un incident dans la nuit de dimanche à lundi. Vers 1h du matin, rue Thiers, un adolescent de 15 ans aurait lancé un projectile en direction de policiers mobilisés pour encadrer les rassemblements d'après-match. L'objet, un tube de mortier de fumigène vide, serait passé à quelques centimètres de la tête d'un membre des forces de l'ordre. Le jeune homme originaire du secteur de Saint-Dié a d'abord pris la fuite avant d'être interpellé un peu plus loin, rue de l'Évêché, puis conduit au commissariat, reconvoqué le lendemain pour être entendu en présence de ses parents et de son avocat. L'adolescent a reconnu les faits et présenté ses excuses. Inconnu des services de police, il aurait expliqué avoir agi sans réfléchir sous l'effet du groupe. La décision du parquet n'a pas encore été communiquée.
1: À Raon-l'Étape, une passerelle tout juste rénovée, déjà vandalisée.
3: La passerelle de la piscine récemment réhabilitée a déjà été dégradée. Ces travaux avaient été menés pour améliorer la sécurité, le confort et le cadre de vie des usagers. Le chantier représentait un investissement important de presque 265 000 euros. Mais peu après la fin des travaux, un acte de vandalisme a été constaté. La main courante de l'ouvrage a été volontairement rayée, causant des dommages importants. Le coût des réparations est estimé à 2500 euros, une somme qui devra être prise en charge par la collectivité. Pour Julien-Pierre Alabolle, adjoint aux travaux, il n'est pas acceptable de détériorer des équipements publics qui appartiennent à tous. Il rappelle que ces actes pénalisent directement la communauté et traduisent un manque de respect envers le travail des agents, des entreprises et l'argent public investi. La municipalité appelle donc chacun à faire preuve de responsabilité, de civisme et de vigilance afin de préserver les équipements publics. L'objectif est de permettre à tous de profiter sereinement des espaces sécurisés, entretenus et respectés.
1: Les chantiers jeunes de retour prochainement à Bertrichamps.
3: 11 adolescents de 14 à 18 ans participeront à cette opération organisée par la municipalité avec les services techniques. Encadrés par les agents communaux, ils interviendront sur plusieurs sites de la commune. Au programme, peinture, nettoyage et désinfection de l'école avant la rentrée, mais aussi entretien des espaces publics et du patrimoine communal. Reconduite depuis plusieurs années, cette initiative permet aux jeunes de découvrir le travail en équipe, le fonctionnement des services techniques et les missions menées pour améliorer le cadre de vie.
1: Les lieux détruits par les flammes à Badonvillé.
3: La nuit a été agitée à Badonvillé entre mercredi et jeudi, peu après 1h du matin. Un important incendie s'est déclaré dans l'ancienne maison de repos Les lieux, près de la place du 20e Corps et de la rue Foch. Alerté par les flammes, des riverains ont rapidement prévenu les secours. Plusieurs jeunes du quartier ont aussi fait du porte-à-porte pour réveiller les habitants et vérifier que personne n'était en danger. Les sapeurs-pompiers de Badonvillé sont intervenus rapidement avec des renforts venus des centres de secours du secteur et de Lunéville. Leur priorité, éviter la propagation aux habitations voisines. Le feu a été maîtrisé vers 4h du matin après plusieurs heures d'intervention, mais la surveillance s'est poursuivie en raison de foyers résiduels. L'accès au site restait interdit encore hier et l'origine de l'incendie devra être déterminée dès que les lieux seront sécurisés.
1: Les horaires des déchetteries adaptés sur le territoire de Lunéville à Baccarat.
3: Afin de préserver la santé des usagers et des agents, les horaires dépendront désormais du niveau de vigilance canicule annoncé par Météo France. En vigilance verte ou jaune, les déchetteries restent ouvertes aux horaires habituels. En revanche, en vigilance orange ou rouge, les horaires dits canicule sont appliqués. Les déchetteries de Lunéville-Baccarat, Benhaménil et La Ronx ouvriront alors de 7h à 13h30 uniquement aux jours d'ouverture habituels. Avant de se déplacer, les habitants sont invités à consulter le niveau de vigilance de leur département sur le site de Météo France afin de connaître les horaires applicables le jour de leur visite. La communauté de communes remercie les usagers pour leur compréhension et rappelle l'importance de prendre soin de soi pendant les périodes de forte chaleur.
1: C'est la fin de votre revue de presse locale que vous pourrez relire en ligne sur nos réseaux sociaux et applications mobiles gratuites RCM La Radio.
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0: Il est midi.
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2: Bonjour à tous. 76 départements sont en vigilance orange canicule, mais aussi 9 départements de l'Ouest en vigilance rouge. C'est la première fois que des départements atteignent ce plus haut niveau d'alerte depuis le début de cet épisode, le troisième de l'année. Une vigilance rouge qui concernera 24 départements dès demain. Conséquence, le gouvernement déclenche pour la première fois le plan hors sec chaleur extrême. Une nouvelle cellule de crise interministérielle s'est également déroulée ce matin. Le nombre de passages aux urgences est en légère augmentation chez les publics les plus fragiles par rapport au début du mois de juin, selon Didier Lepelletier, le directeur général de la Santé. La France qui fait toujours face à une vague d'incendies précoces. Dans les Pyrénées-Orientales, après 5000 hectares parcourus, les habitants de 9 communes sont autorisés à regagner leur logement. La situation reste critique, en revanche, dans la Drôme, où 3 hameaux ont été évacués. Le risque s'étend désormais au nord, comme dans l'Oise. Alors face à cette menace, de nombreuses festivités du 14 juillet sont annulées sur l'ensemble du territoire. Il va y avoir du monde sur les routes pour ce deuxième week-end de juillet. Bison Futé voit rouge sur l'ensemble de l'Hexagone et même noir dans la vallée du Rhône. Bison Futé alerte aussi sur le risque de coup de chaud avec la canicule. Nice se prépare à commémorer l'attentat du 14 juillet 2016. Le frère du terroriste a été interpellé sur la promenade des Anglais hier. Un homme décrit comme inquiétant par les médias locaux. Concernant les commémorations, elles se dérouleront en présence d'Emmanuel Macron, mais aussi de l'ancien président de la République, François Hollande. Rappelons que l'attentat avait fait 86 morts et 458 blessés. Sport et football, les Bleus ont décroché leur billet pour la demi-finale de la Coupe du Monde en battant le Maroc 2-0 hier soir. On connaîtra leur adversaire à l'issue de l'autre quart de finale qui se joue ce soir entre l'Espagne et la Belgique. Le match des Bleus a été suivi par plus de 16 millions de téléspectateurs sur M6. Et puis sur le Tour de France, Tadej Pogacar a remporté la 6e étape hier et récupéré le maillot jaune de leader. Au programme aujourd'hui, 175 km entre Agemo et Bordeaux.

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0: Il est 13h.
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2: Bonjour à tous. 76 départements sont en vigilance orange canicule, mais aussi 9 départements de l'Ouest en vigilance rouge. C'est la première fois que des départements atteignent ce plus haut niveau d'alerte depuis le début de cet épisode, le troisième de l'année. Une vigilance rouge qui concernera 24 départements dès demain. Conséquence, le gouvernement déclenche pour la première fois le plan hors sec chaleur extrême. Une nouvelle cellule de crise interministérielle s'est également déroulée ce matin. Le nombre de passages aux urgences est en légère augmentation chez les publics les plus fragiles par rapport au début du mois de juin, selon Didier Lepelletier, le directeur général de la Santé. La France qui fait toujours face à une vague d'incendies précoces. Dans les Pyrénées-Orientales, après 5000 hectares parcourus, les habitants de 9 communes sont autorisés à regagner leur logement. La situation reste critique en revanche dans la Drôme où 3 hameaux ont été évacués. Le risque s'étend désormais au nord comme dans l'Oise. Alors face à cette menace, de nombreuses festivités du 14 juillet sont annulées sur l'ensemble du territoire. Il va y avoir du monde sur les routes pour ce deuxième week-end de juillet. Bison futé voit rouge sur l'ensemble de l'Hexagone et même noir dans la vallée du Rhône. Bison futé alerte aussi sur le risque de coup de chaud avec la canicule. Nice se prépare à commémorer l'attentat du 14 juillet 2016. Le frère du terroriste a été interpellé sur la promenade des Anglais hier. Un homme décrit comme inquiétant par les médias locaux. Concernant les commémorations, elles se dérouleront en présence d'Emmanuel Macron, mais aussi de l'ancien président de la République, François Hollande. Rappelons que l'attentat avait fait 86 morts et 458 blessés. Sport et football, les Bleus ont décroché leur billet pour la demi-finale de la Coupe du Monde en battant le Maroc 2-0 hier soir. On connaîtra leur adversaire à l'issue de l'autre quart de finale qui se joue ce soir entre l'Espagne et la Belgique. Le match des Bleus a été suivi par plus de 16 millions de téléspectateurs sur M6. Et puis sur le Tour de France, Tadej Pogacar a remporté la 6e étape hier et récupéré le maillot jaune de leader. Au programme aujourd'hui, 175 km entre Agemo et Bordeaux.
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0: Il est 14h.
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2: Bonjour à tous. 76 départements sont en vigilance orange canicule, mais aussi 9 départements de l'Ouest en vigilance rouge. C'est la première fois que des départements atteignent ce plus haut niveau d'alerte depuis le début de cet épisode, le troisième de l'année. Une vigilance rouge qui concernera 24 départements dès demain. Conséquence, le gouvernement déclenche pour la première fois le plan hors sec, chaleur extrême. Une nouvelle cellule de crise interministérielle s'est également déroulée ce matin. Le nombre de passages aux urgences est en légère augmentation chez les publics les plus fragiles par rapport au début du mois de juin, selon Didier Lepelletier, le directeur général de la Santé. La France qui fait toujours face à une vague d'incendies précoces. Dans les Pyrénées-Orientales, après 5000 hectares parcourus, les habitants de 9 communes sont autorisés à regagner leur logement. La situation reste critique. En revanche, dans la Drôme, où 3 hameaux ont été évacués, le risque s'étend désormais au nord comme dans l'Oise. Alors face à cette menace, de nombreuses festivités du 14 juillet sont annulées sur l'ensemble du territoire. Il va y avoir du monde sur les routes pour ce deuxième week-end de juillet. Bison futé voit rouge sur l'ensemble de l'Hexagone et même noir dans la vallée du Rhône. Bison futé alerte aussi sur le risque de coups de chaud avec la canicule. Nice se prépare à commémorer l'attentat du 14 juillet 2016. Le frère du terroriste a été interpellé sur la promenade des Anglais hier. Un homme décrit comme inquiétant par les médias locaux. Concernant les commémorations, elles se dérouleront en présence d'Emmanuel Macron, mais aussi de l'ancien président de la République, François Hollande. Rappelons que l'attentat avait fait 86 morts et 458 blessés. Sport et football, les Bleus ont décroché leur billet pour la demi-finale de la Coupe du Monde en battant le Maroc 2-0 hier soir. On connaîtra leur adversaire à l'issue de l'autre quart de finale qui se joue ce soir entre l'Espagne et la Belgique. Le match des Bleus a été suivi par plus de 16 millions de téléspectateurs sur M6. Et puis sur le Tour de France, Tadej Pogacar a remporté la 6e étape hier et récupéré le maillot jaune de leader. Au programme aujourd'hui, 175 km entre Agemo et Bordeaux.

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0: Il est 15h.
1: Bonjour à tous. 76 départements sont en vigilance orange canicule, mais aussi 9 départements de l'Ouest en vigilance rouge. C'est la première fois que des départements atteignent ce plus haut niveau d'alerte depuis le début de cet épisode, le troisième de l'année. Une vigilance rouge qui concernera 24 départements dès demain. Conséquence, le gouvernement déclenche pour la première fois le plan hors sec, chaleur extrême. Une nouvelle cellule de crise interministérielle s'est également déroulée ce matin. Le nombre de passages aux urgences est en légère augmentation chez les publics les plus fragiles par rapport au début du mois de juin, selon Didier Lepelletier, le directeur général de la Santé. La France qui fait toujours face à une vague d'incendies précoces. Dans les Pyrénées-Orientales, après 5000 hectares parcourus, les habitants de 9 communes sont autorisés à regagner leur logement. La situation reste critique. En revanche, dans la Drôme, où 3 hameaux ont été évacués, le risque s'étend désormais au nord comme dans l'Oise. Alors face à cette menace, de nombreuses festivités du 14 juillet sont annulées sur l'ensemble du territoire. Il va y avoir du monde sur les routes pour ce deuxième week-end de juillet. Bison futé voire rouge sur l'ensemble de l'Hexagone et même noir dans la vallée du Rhône. Bison futé alerte aussi sur le risque de coups de chaud avec la canicule. Nice se prépare à commémorer l'attentat du 14 juillet 2016. Le frère du terroriste a été interpellé sur la promenade des Anglais hier. Un homme décrit comme inquiétant par les médias locaux. Concernant les commémorations, elles se dérouleront en présence d'Emmanuel Macron, mais aussi de l'ancien président de la République, François Hollande. Rappelons que l'attentat avait fait 86 morts et 458 blessés. Sport et football, les Bleus ont décroché leur billet pour la demi-finale de la Coupe du Monde en battant le Maroc 2-0 hier soir. On connaîtra leur adversaire à l'issue de l'autre quart de finale qui se joue ce soir entre l'Espagne et la Belgique. Le match des Bleus a été suivi par plus de 16 millions de téléspectateurs sur M6. Et puis sur le Tour de France, Tadej Pogacar a remporté la 6e étape hier et récupéré le maillot jaune de leader. Au programme aujourd'hui, 175 km entre Agemo et Bordeaux.

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0: Il est 16h.
1: Bonjour à tous. Depuis midi, 9 départements sont placés en vigilance rouge canicule et 76 sont en alerte orange. Les autorités appellent à la plus grande prudence face à cet épisode de chaleur où plus de 40 degrés sont attendus localement. Un incendie est justement en cours dans le secteur de Valbarel à l'est de Marseille. Attisé par le vent, les flammes progressent et menacent des habitations. Plus de 8000 départs de feu ont été enregistrés en France depuis le début de l'été. En réaction, le gouvernement a déclenché le nouveau plan hors sec chaleur extrême dans les départements placés en vigilance rouge. Ce dispositif vise à mieux protéger les personnes les plus vulnérables, notamment les personnes âgées et les sans-abri, grâce à une meilleure coordination des services, des registres actualisés ou encore des centres de protection. Un animateur périscolaire a été condamné à 18 mois de prison avec sursis par le tribunal correctionnel de Paris pour des agressions sexuelles sur une enfant âgée de 3 à 5 ans. Les faits se seraient déroulés entre 2023 et 2025 dans un centre de loisirs du 10e arrondissement. Cette décision intervient après plusieurs affaires de violence dans le périscolaire. Politique désormais, Ségolène Royal annonce sa candidature à la primaire de la gauche en vue de l'élection présidentielle. L'ancienne finaliste de 2007 dit vouloir servir les Français, défendre un ordre juste et faire de l'urgence climatique une priorité. En football, l'équipe de France s'est imposée hier 2-0 face au Maroc en quart de finale de la Coupe du Monde. Les Bleus joueront mardi soir face aux vainqueurs de Belgique-Espagne prévus ce soir à 21h. Et pendant les célébrations de cette victoire, une adolescente de 17 ans est décédée dans la région des Hauts-de-France. Elle serait tombée du plateau arrière d'un camion avant d'être écrasée par le véhicule. Le chauffeur âgé de 45 ans a été placé en garde à vue pour homicide routier. Et enfin du cyclisme avec la 7e étape du Tour de France entre Ajetmaux et Bordeaux. Une étape promise aux sprinteurs au terme des 175 km de course. Voilà pour l'essentiel de l'actualité. Je vous souhaite une excellente fin de journée à notre écoute.
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2: Bon, aujourd'hui, 10 juillet, nous fêtons les Gustavine, Gustavo, Rufina ou Ulrich.
3: Gustavo Lima, tu t'en souviens?
2: Pas du tout.
3: Ah, purée.
2: Non. Ah oui, d'accord. Ah oui, bah voilà, c'est ça.
3: Gustavo Lima, Ivo, c'est...
2: Comme quoi, c'est un vrai prénom.
3: Oui, c'est un vrai prénom. Dans certains pays.
2: Eh oui. Bien, alors, attention, 34 ans,
3: oh
2: femme.
3: La femme, 34 ans, ouais. C'est trop vieux déjà pour moi.
2: Bah oui. Je suis né dans le sud de la France, à Martigues.
3: Ah, Martigues. Oh, il y en a à Martigues.
2: Avec des racines corses.
3: Oula, bah, dis donc, et sacré mélange.
2: Qui font aussi partie de mon identité. Avant de devenir une figure majeure de la chanson française actuelle, j'ai fait mes premières armes dans la musique indépendante, notamment avec le groupe La Femme. J'ai ensuite pris mon envol en solo avec une voix grave, immédiatement reconnaissable. Ce n'est pas Bonnie Tyler.
3: Bah non.
2: Mon univers mélange pop, chanson française, influence disco et mélancolie. Chic.
3: Ah oui, bah oui, si.
2: En 2018, un titre m'a propulsé au premier plan, une chanson féministe puissante, devenue un hymne. Je suis...
3: Clara Luciani.
2: Yeah. Tu pensais à quelqu'un d'autre au départ? Non.
3: Pendant un moment, j'ai pensé à Alizé.
2: Ah
3: parce
2: oui.
3: Qu'elle était corse, mais elle est un peu plus vieille, je crois.
2: Ouais.
3: J'aime bien, moi. Je sais que t'aimes pas trop, toi.
2: Je suis pas fan.
3: Ah, et puis j'aime bien ses arrangements.
2: C'est justement, c'est disco, mode j'ai un petit problème. Mais bon, elle a un droit à 34 ans aujourd'hui.
3: Tout ça depuis que t'as appris que les Village People, l'Indien, il était pris. C'est fou quand même.
2: Oui, mais avec ses petites plumes, moi, ça me moustille.
3: Moi, c'était plus le flic. Avec sa petite moustache à la Freddie Mercury, là.
2: Attention, 81 ans. Un homme, né à Paris.
3: 81 ans.
2: Ouais. Oh. Né dans une famille déjà très liée au monde du cinéma, puisque son père était producteur.
3: Mmh.
2: J'ai commencé comme scénariste, réalisateur en développant un goût très marqué pour la comédie populaire. Dans les années 80, je signe Le Père Noël est une ordure, Papy fait de la résistance, L'Opération Cornet de Bif, avec Christian Clavier et Jean Reno. Duo que je retrouverai pour Les Visiteurs en 93. Donc des répliques cultes et un énorme succès en salle. Je suis quel réalisateur?
3: Alors, je suis plus sûr du prénom, c'est Poiré.
2: C'est Poiré, ouais.
3: Mais c'est pas Jean-Marie?
2: Si.
3: Si, Jean-Marie Poiré.
2: Bravo. Ouais. Il sort de loin. Jean-Marie Poiré. Et avec un petit extrait d'un dialogue succulent qui n'est pas Les Visiteurs, mais Le Père Noël est une ordure.
4: Eh ben voilà, eh ben ça c'est tout lâché cru, ça. Il vous donne un numéro, ça rentre même pas dans les cases. Regardez.
5: Qu'est-ce que vous avez foutu dans les cases, ça déborde?
4: Eh ben oui, il n'y a pas assez de place pour les réponses.
5: Bah, exercez-vous une activité professionnelle? Ça dépend. Oui, ça évidemment, on vous demande de répondre par oui ou par non, alors ça dépend, ça dépasse.
4: Mais évidemment, ça dépasse, c'est ce que je vous dis depuis une heure. Oh, elle se prend plus maligne qu'à tout le monde, celle-là. Hein,
2: ah là là.
3: Ça dépend, ça dépasse.
2: Eh oui. Ça dépend. Attention, la dernière chanteuse, femme, 46 ans.
3: Ça semble sans faute ou quoi?
2: Néo Texas. Grandi dans un univers très marqué par la musique et la scène, à la fin des années 90, je me fais connaître comme chanteuse pop dans la même vague que Britney Spears ou Christina Aguilera. Mon premier grand succès arrive avec I Wanna Love You Forever, qui impose ma voix puissante auprès du public. Et ça donnait ça.

0: connaissais pas avant de préparer.
1: Ah ouais, d'accord, ok. Tu connaissais pas le titre, bah,
0: pas
1: ou pas la chanteuse?
0: Ce titre, oui, la chanteuse.
1: Ah, y a pas un titre plus connu?
0: Si, bien sûr. Mais je deviens aussi une personnalité très médiatisée grâce à la télé. On m'a parfois réduite à une image de star blonde un peu naïve, à la Britney, quoi. Mais j'ai su transformer cette notoriété en empire commercial. Mode, parfum, télé, musique, je suis devenue une femme d'affaires reconnue. Et elle, effectivement.
1: Elle est très connue?
0: Oui.
1: Très
0: elle connue. L'a été en tout cas dans ces années-là, comme Britney Spears. Si je te mets cette intro.

0: On la passe encore, hein.
1: C'est pas Toni Braxton.
2: Non.
1: C'est pas Britney Spears, forcément.
2: Ah, mais on est voilà, on est au même univers.
1: Eh ben non.
2: Eh ben voilà.
1: Eh ben non, je n'aurai pas.
2: Jessica Simpson.
1: Oh bah alors sans regret, je ne sais même pas qui c'est. Alors là, sans regret.
2: Allez, elle vient clôturer l'éphéméride pour ceux qui connaissent les vrais.
1: Oh ça va.

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0: La revue de presse de Lunéville à Saint-Dié avec Vosges Matin, Saint-Dié Info et l'Est Républicain. Feu d'artifice sous restriction entre Lunéville et Saint-Dié.
2: Avec la chaleur et la sécheresse, les feux d'artifice sont fortement encadrés dans la région. Dans les Vosges, le préfet a pris un arrêté d'interdiction temporaire sur l'ensemble du département. Le transport, l'utilisation et le tir d'artifice de divertissement ainsi que l'organisation de feux festifs sont interdits du vendredi 10 juillet à 8h jusqu'au samedi 1er août à 8h également. Sur notre secteur, cette mesure concerne notamment Raon-l'Étape, Pétival-Clairefontaine, Moyen-Moutier, Senones, Saint-Dié et les communes vosgiennes voisines. En Meurthe-et-Moselle, la situation est un peu différente. Le département est placé au niveau de danger sévère pour le risque d'incendie de forêt et de végétation. Les feux d'artifice sont notamment interdits à moins de 200 mètres des lisières de bois et forêts. Sont donc potentiellement concernés les secteurs de Lunéville, Baccarat, Blamont, Badonvillers ou Ciré-sur-Vezouze. Selon le lieu de tir, les habitants sont invités à se renseigner auprès de leur mairie avant tout déplacement.
0: Un adolescent interpellé après un jet de projectile vers des policiers à Saint-Dié.
2: Au lendemain de la victoire de la France contre le Maroc, on apprend dans les colonnes de Vosges Matin qu'à Saint-Dié, les célébrations après la victoire de l'équipe de France face au Paraguay ont été marquées par un incident dans la nuit de dimanche à lundi. Vers 1h du matin, rue Thiers, un adolescent de 15 ans aurait lancé un projectile en direction de policiers mobilisés pour encadrer les rassemblements d'après-match. L'objet, un tube de mortier de fumigène vide, serait passé à quelques centimètres de la tête d'un membre des forces de l'ordre. Le jeune homme originaire du secteur de Saint-Dié a d'abord pris la fuite avant d'être interpellé un peu plus loin, rue de l'Évêché, puis conduit au commissariat, reconvoqué le lendemain pour être entendu en présence de ses parents et de son avocat. L'adolescent a reconnu les faits et présenté ses excuses. Inconnu des services de police, il aurait expliqué avoir agi sans réfléchir sous l'effet du groupe. La décision du parquet n'a pas encore été communiquée.
0: À Raon-l'Étape, une passerelle tout juste rénovée, déjà vandalisée.
2: La passerelle de la piscine récemment réhabilitée a déjà été dégradée. Ces travaux avaient été menés pour améliorer la sécurité, le confort et le cadre de vie des usagers. Le chantier représentait un investissement important de presque 265 000 euros. Mais peu après la fin des travaux, un acte de vandalisme a été constaté. La main courante de l'ouvrage a été volontairement rayée, causant des dommages importants. Le coût des réparations est estimé à 2500 euros, une somme qui devra être prise en charge par la collectivité. Pour Julien-Pierre Alabol, adjoint aux travaux, il n'est pas acceptable de détériorer des équipements publics qui appartiennent à tous. Il rappelle que ces actes pénalisent directement la communauté et traduisent un manque de respect envers le travail des agents, des entreprises et l'argent public investi. La municipalité appelle donc chacun à faire preuve de responsabilité, de civisme et de vigilance afin de préserver les équipements publics. L'objectif est de permettre à tous de profiter sereinement des espaces sécurisés, entretenus et respectés.
0: Les chantiers jeunes de retour prochainement à Bertrichamps.
2: 11 adolescents de 14 à 18 ans participeront à cette opération organisée par la municipalité avec les services techniques. Encadrés par les agents communaux, ils interviendront sur plusieurs sites de la commune au programme peinture, nettoyage et désinfection de l'école avant la rentrée, mais aussi entretien des espaces publics et du patrimoine communal. Reconduite depuis plusieurs années, cette initiative permet aux jeunes de découvrir le travail en équipe, le fonctionnement des services techniques et les missions menées pour améliorer le cadre de vie.
0: Les lieux détruits par les flammes à Badonvillers.
2: La nuit a été agitée à Badonvillers entre mercredi et jeudi, peu après 1h du matin. Un important incendie s'est déclaré dans l'ancienne maison de repos, les lieux, près de la place du 20e Corps et de la rue Foch. Alerté par les flammes, des riverains ont rapidement prévenu les secours. Plusieurs jeunes du quartier ont aussi fait du porte-à-porte pour réveiller les habitants et vérifier que personne n'était en danger. Les sapeurs-pompiers de Badonvillers sont intervenus rapidement avec des renforts venus des centres de secours du secteur et de Lunéville. Leur priorité, éviter la propagation aux habitations voisines. Le feu a été maîtrisé vers 4h du matin après plusieurs heures d'intervention, mais la surveillance s'est poursuivie en raison de foyers résiduels. L'accès au site restait interdit encore hier et l'origine de l'incendie devrait être déterminée dès que les lieux seront sécurisés.
0: Les horaires des déchetteries adaptés sur le territoire de Lunéville à Baccarat.
2: Afin de préserver la santé des usagers et des agents, les horaires dépendront désormais du niveau de vigilance canicule annoncé par Météo France. En vigilance verte ou jaune, les déchetteries restent ouvertes aux horaires habituels. En revanche, en vigilance orange ou rouge, les horaires dits canicule sont appliqués. Les déchetteries de Lunéville, Baccarat, Benhaménil et La Ronxe ouvriront alors de 7h à 13h30 uniquement aux jours d'ouverture habituels. Avant de se déplacer, les habitants sont invités à consulter le niveau de vigilance de leur département sur le site de Météo France afin de connaître les horaires applicables le jour de leur visite. La communauté de communes remercie les usagers pour leur compréhension et rappelle l'importance de prendre soin de soi pendant les périodes de forte chaleur.
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2: Bonjour Louane.
3: Bonjour.
2: Aujourd'hui vendredi, on prépare le week-end et on part tout de suite du côté de Raon-l'Étape.
3: Oui, alors le samedi 11 juillet de 8h à 17h, on vous donne rendez-vous le long du quai de la Victoire à Raon-l'Étape pour la traditionnelle brocante et vigrenier, donc qui est organisée par la société Carnavalesque. Donc toute la journée, venez chiner, dénicher de bonnes affaires et profiter d'une ambiance conviviale au bord de l'eau. Donc il y aura buvettes et restaurations qui seront proposées sur place avec des flamencuches à partir de 18h. Donc la journée se poursuivra en beauté avec les feux d'artifice à 22h45. Et donc la brocante et le vide-grenier de Raon-l'Étape, c'est bien évidemment le 11 juillet de 8h à 17h, quai de la Victoire.
2: Et on salue son président, tiens, Jean Hurly, maire de Moyenmoutier, qui est président de la société carnavalesque de Raon-l'Étape. Rendez-vous pour les amoureux de musique à la cathédrale
3: c'est
2: de Saint-Denis.
3: Le dimanche 12 juillet, on vous donne rendez-vous à 20h30 pour le Festival des Abbayes. Donc c'est à l'ensemble cathédrale de Saint-Denis-des-Vosges pour un concert exceptionnel avec la compagnie La Tempête. Donc c'est à travers Nocturne 2, les artistes proposent une expérience musicale et spirituelle. Donc c'est un voyage méditatif qui traverse les époques et les cultures. Donc c'est un spectacle où la musique devient un langage universel guidé par l'émotion, l'instinct et la libre expression. Donc c'est dans le cadre majestueux de l'ensemble cathédral. Donc laissez-vous porter par cette création originelle qui invite à la contemplation et au partage. Attention, la réservation est obligatoire à l'office de tourisme au 03 29 42 22 22.
2: Et puis si vous voulez aller faire un petit tour directement à l'office du tourisme pour réserver vos places, vous pouvez aussi.
3: Oui, bien évidemment.
2: Vous trouverez toujours porte ouverte et des gens sympathiques pour vous accueillir. On en profite pour rappeler ce fameux match qui opposera la France à l'Allemagne en basket ce week-end.
3: Oui, donc dimanche 12 juillet à 18h30 au Palais Omnisport, Joseph Claudel venait assister donc à une rencontre amicale entre les équipes U16 féminines de la France et de l'Allemagne. Donc je vous le rappelle, c'est une belle occasion de découvrir les futurs talents du basket féminin européen et de soutenir ces jeunes joueuses dans une ambiance conviviale.
2: Eh ben merci beaucoup Louane.
3: Merci.
2: À lundi.
3: À lundi.
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0: Il est 17h.
1: Bonjour à tous. Depuis midi, 9 départements sont placés en vigilance rouge canicule et 76 sont en alerte orange. Les autorités appellent à la plus grande prudence face à cet épisode de chaleur où plus de 40 degrés sont attendus localement. Un incendie est justement en cours dans le secteur de Valbarel à l'est de Marseille. Attisé par le vent, les flammes progressent et menacent des habitations. Plus de 8000 départs de feu ont été enregistrés en France depuis le début de l'été. En réaction, le gouvernement a déclenché le nouveau plan hors sec chaleur extrême dans les départements placés en vigilance rouge. Ce dispositif vise à mieux protéger les personnes les plus vulnérables, notamment les personnes âgées et les sans-abri, grâce à une meilleure coordination des services, des registres actualisés ou encore des centres de protection. Un animateur périscolaire a été condamné à 18 mois de prison avec sursis par le tribunal correctionnel de Paris pour des agressions sexuelles sur une enfant âgée de 3 à 5 ans. Les faits se seraient déroulés entre 2023 et 2025 dans un centre de loisirs du 10e arrondissement. Cette décision intervient après plusieurs affaires de violence dans le périscolaire. Politique désormais, Ségolène Royal annonce sa candidature à la primaire de la gauche en vue de l'élection présidentielle. L'ancienne finaliste de 2007 dit vouloir servir les Français, défendre un ordre juste et faire de l'urgence climatique une priorité. En football, l'équipe de France s'est imposée hier 2-0 face au Maroc en quart de finale de la Coupe du Monde. Les Bleus joueront mardi soir face aux vainqueurs de Belgique-Espagne prévu ce soir à 21h. Et pendant les célébrations de cette victoire, une adolescente de 17 ans est décédée dans la région des Hauts-de-France. Elle serait tombée du plateau arrière d'un camion avant d'être écrasée par le véhicule. Le chauffeur âgé de 45 ans a été placé en garde à vue pour homicide routier. Et enfin du cyclisme avec la 7e étape du Tour de France entre Ajetmaux et Bordeaux. Une étape promise aux sprinteurs au terme des 175 km de course. Et voilà pour l'essentiel de l'actualité. Je vous souhaite une excellente fin de journée à notre écoute.
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2: Allez, on part en quelle année, tiens, aujourd'hui?
0: Oh, loin.
2: Ah oui?
0: Oui, j'avais envie.
2: C'est-à-dire?
0: 10 juillet, on est d'accord.
2: Là, ça va, jusque-là, j'ai suivi, là.
0: 1982.
2: 1982. Mmh. Ouais, 82, ça va, c'est pas loin.
0: Bah, ça commence.
2: Bah non. C'est pas loin.
0: Je t'assure, ça commence.
2: On arrête. C'est pas loin, je te dis.
0: Bien.
2: Alors, c'était hier.
0: Qu'est-ce que t'écoutais le 10 Bonnie juillet
2: Tyler.
0: 82 Non.
2: En 82, bon, j'écoutais pas grand-chose.
0: Bah oui.
2: J'avais pas d'oreille.
0: Ah bah si, quand même. Troisième position. Un Français.
2: Un Français.
0: Oh,
2: en 82.
0: Début 80, qui sait, en français.
2: 82. Et pourtant, il me vit. Eh oui, Michel Sardou. 82, ça.
0: Oh, bon sang. Ce qui a fait dire à Goldman qu'il pouvait chanter en français, d'ailleurs, avec cette voix au perché.
2: Bah voilà.
0: Et voilà. Vivre ou survivre lance l'album Vendeur de larmes. Starmania, le chanteur Mon fils ma bataille, la vie ne m'apprend rien, était déjà derrière. Le morceau marque un virage plus rock, pop, moderne, avec une énergie plus directe et une coloration plus électronique, on l'entend, que ses albums précédents. L'album est enregistré à Ibiza. Durant l'hiver 81, hein, quitte à passer l'hiver, autant passer à Ibiza.
2: Autant passer bien, quoi.
0: Surtout qu'en 81, les hivers, ils étaient encore piquants.
2: Oui.
0: Maintenant, Ibiza vient à nous, hein, donc. Balavoine y travaille avec une équipe renouvelée, tout en gardant Andy Scott, ingénieur du son et proche collaborateur, qui travaillera d'ailleurs ensuite pour Goldman, entre autres, parce qu'il en a, fait. Ce départ à Ibiza est aussi présenté comme un isolement créatif. Balavoine y finalise l'écriture des textes et cherche un son, voilà, pour son sixième album. La chanson oppose la fatigue, les blessures amoureuses et les appels au secours à cette volonté obstinée de continuer. Hymne à la rage de vivre, vivre ou survivre, qui transforme le désespoir en élan. Ça, c'est signé Balavoine.
2: Bah, vivre ou survivre, écrire ça ou finir d'écrire ça à Ibiza, ça va, quoi.
0: Ouais, c'est vrai.
2: Comme je respecte quoi, il beaucoup Daniel, mais quand même, vivre ou survivre à Ibiza, je pense que ça va.
0: On change complètement d'univers pour la deuxième position.
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2: 82.
0: Ouais.
2: Ah, je croyais que c'était plus récent que ça.
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0: C'est bien écrit quand même.
2: Ah là.
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2: Oh là, j'adore, j'aime bien cette chanson.
0: Elle est belle, ouais. Cimetière des éléphants sort sur l'album du même nom. Le texte est signé Claude Moine,
2: oui.
0: Hein, le vrai nom d'Eddy Mitchell. Et la musique par son complice Pierre Papa Diamantis.
2: Oui.
0: C'est l'un des grands titres, hein, de la période crooner américain, d'Eddy, moins rock'n'roll que les années Chaussettes Noires, plus élégant, plus mélancolique. Et cette production très américaine, d'ailleurs, l'album est enregistré aux States, entre New York, Nashville et Los Angeles. Le morceau a cette particularité rare, je ne le savais pas avant de l'écrire. Il existe deux versions studio de ce titre sur le même album.
2: Ah ouais.
0: Là, c'est la version New York qui ouvre le disque. Et il a fait une version
2: plus commerciale d'ailleurs.
0: Ouais. Los Angeles, qui la referme comme un thème repris à la fin d'un voyage. Tu penses bien que je suis allé chercher.
2: Bah, j'espère bien. Attends, mon
0: crépuscule. Qu'est-ce que c'est que cette histoire?
2: Je viens d'entendre. Je viens d'entendre, moi.
0: Incroyable. Eh bien, écoutez.
2: Ah ouais,
0: ouais. 2h du mat. Un petit bar de l'hôtel.
2: Un petit peu bossa nova comme ça.
0: Hein?
2: Ah tiens. Étonnamment, ça fait tout de suite beaucoup plus soleil.
0: Ouais.
2: Ouais.
0: Ah, c'est
2: à bord de plage.
0: Ouais. Et ben voilà, donc une version ouvre l'album, cette version ferme l'album.
2: Ah bah je ne le savais pas.
0: Le cimetière des éléphants. Bah oui, mais je suis comme ça, moi. Je distribue.
2: Bravo. Oh là là.
0: Bon.
2: C'est un puits de science, c'est un puits sans fond, si vous saviez d'ailleurs.
0: On me le dit souvent. Le cimetière des éléphants, c'est cette image évidemment de l'artiste ou de l'amant qui refuse d'être mis au rebut. Il y chante quelqu'un qui sent qu'on l'aime moins, mais qui supplie presque pour qu'on ne l'abandonne pas tout de suite. J'aime bien les deux versions.
2: Ouais, moi aussi,
0: presque celle-là.
2: Je préfère l'autre.
0: Ah, j'aime bien.
2: J'ai tendance à préférer l'autre.
0: Côté crooner, on est vraiment dans le crooner. Et en première position, encore un autre univers. Et cette fois, c'est pas français. Ah. Non.
2: 82. Mmh. Oh, c'est un truc bien. 80, je sens bien avec des bons sons de synthé comme t'aimes bien.
0: Ah, t'es pas mal, tu te rapproches.
2: Un George Michael ou un truc comme
0: c'est
2: ça.
0: Britannique.
2: C'est britannique.
0: C'est britannique.
2: C'est britannique. Ah, si, j'ai peut-être, je retrouve pas là, mais j'ai peut-être une idée.

0: Blender Gang, hein, c'est ça?
1: Non.
0: Non, c'est l'autre.
1: Imagination. Alors,
0: ah, purée, oui,
1: allez,
0: Imagination.
1: C'est le troisième.
0: Oh là là. Ça, c'est pas faux de les avoir passés. Hein,
1: le titre appartient à l'album In the Eight of the Night, un morceau emblématique de la transition entre disco, funk, soul britannique et pop synthétique du début des années 80. Mm. L'album est enregistré à Londres, et la production est essentielle, basse très ronde, batterie sèche, synthé et cette ambiance nocturne très club chic.
2: Oui.
1: Qui va bien avec le cimetière des éléphants, juste avant. Le single atteint la deuxième place du classement britannique en avril 82 et restera 11 semaines dans le top 100. Et 25 meilleures ventes de singles de 82 au Royaume-Uni. Le texte joue sur l'idée d'un amour, d'un désir ou d'un rêve qui paraît magique, mais qui peut s'effondrer en n'étant qu'une illusion. Voilà. C'est ce contraste qui fait sa force. Un doute
0: always confusion.
1: Amoureux, chanté comme une invitation à danser. D'ailleurs, Lee John, le chanteur, a raconté que Just an Illusion n'avait pas exactement cette forme au départ. Ce qui est devenu le début du morceau venait de la fin. Il disait aussi qu'il n'était pas totalement sûr du titre, le surnommant la fille de Flashback au début. Autre succès d'Imagination, finalement. C'est précisément ce morceau qui deviendra leur signature internationale. Et qui vient clôturer le top 3 de ce 10 juillet.
0: Oh, pas gêné.
1: Ouh.
0: Ah ah.

0: 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Il est 17h30.
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0: La revue de presse de Lunéville à Saint-Dié avec Vosges Matin, Saint-Dié Info et l'Est Républicain. Feu d'artifice sous restriction entre Lunéville et Saint-Dié.
2: Avec la chaleur et la sécheresse, les feux d'artifice sont fortement encadrés dans la région. Dans les Vosges, le préfet a pris un arrêté d'interdiction temporaire sur l'ensemble du département. Le transport, l'utilisation et le tir d'artifice de divertissement ainsi que l'organisation de feux festifs sont interdits du vendredi 10 juillet à 8h jusqu'au samedi 1er août à 8h également sur notre secteur. Cette mesure concerne notamment Raon-l'Étape, Pétival, Clairefontaine, Moyen-Moutier, Senones, Saint-Dié et les communes vosgiennes voisines. En Meurthe-et-Moselle, la situation est un peu différente. Le département est placé au niveau de danger sévère pour le risque d'incendie de forêt et de végétation. Les feux d'artifice sont notamment interdits à moins de 200 mètres des lisières de bois et forêts. Sont donc potentiellement concernés les secteurs de Lunéville, Baccara, Blamont, Badonvillers ou Ciré-sur-Vezouze. Selon le lieu de tir, les habitants sont invités à se renseigner auprès de leur mairie avant tout déplacement.
0: Un adolescent interpellé après un jet de projectile vers des policiers à Saint-Dié.
2: Au lendemain de la victoire de la France contre le Maroc, on apprend dans les colonnes de Vosges Matin qu'à Saint-Dié, les célébrations après la victoire de l'équipe de France face au Paraguay ont été marquées par un incident dans la nuit de dimanche à lundi. Vers 1h du matin, Rutière, un adolescent de 15 ans, aurait lancé un projectile en direction de policiers mobilisés pour encadrer les rassemblements d'après-match. L'objet, un tube de mortier de fumigène vide, serait passé à quelques centimètres de la tête d'un membre des forces de l'ordre. Le jeune homme originaire du secteur de Saint-Dié a d'abord pris la fuite avant d'être interpellé un peu plus loin, rue de l'Évêché, puis conduit au commissariat, reconvoqué le lendemain pour être entendu en présence de ses parents et de son avocat. L'adolescent a reconnu les faits et présenté ses excuses. Inconnu des services de police, il aurait expliqué avoir agi sans réfléchir sous l'effet du groupe. La décision du parquet n'a pas encore été communiquée.
0: À Raon-l'Étape, une passerelle tout juste rénovée, déjà vandalisée.
2: La passerelle de la piscine récemment réhabilitée a déjà été dégradée. Ces travaux avaient été menés pour améliorer la sécurité, le confort et le cadre de vie des usagers. Le chantier représentait un investissement important de presque 265 000 euros. Mais peu après la fin des travaux, un acte de vandalisme a été constaté. La main courante de l'ouvrage a été volontairement rayée, causant des dommages importants. Le coût des réparations est estimé à 2 500 euros, une somme qui devra être prise en charge par la collectivité. Pour Julien Pierre à la Bolle, adjoint aux travaux, il n'est pas acceptable de détériorer des équipements publics qui appartiennent à tous. Il rappelle que ces actes pénalisent directement la communauté et traduisent un manque de respect envers le travail des agents, des entreprises et l'argent public investi. La municipalité appelle donc chacun à faire preuve de responsabilité, de civisme et de vigilance afin de préserver les équipements publics. L'objectif est de permettre à tous de profiter sereinement des espaces sécurisés, entretenus et respectés.
0: Les chantiers jeunes de retour prochainement à Bertrichamps.
2: 11 adolescents de 14 à 18 ans participeront à cette opération organisée par la municipalité avec les services techniques. Encadrés par les agents communaux, ils interviendront sur plusieurs sites de la commune. Au programme, peinture, nettoyage et désinfection de l'école avant la rentrée, mais aussi entretien des espaces publics et du patrimoine communal. Reconduite depuis plusieurs années, cette initiative permet aux jeunes de découvrir le travail en équipe, le fonctionnement des services techniques et les missions menées pour améliorer le cadre de vie.
0: Les lieux détruits par les flammes à Badonvillers.
2: La nuit a été agitée à Badonvillers entre mercredi et jeudi, peu après 1h du matin. Un important incendie s'est déclaré dans l'ancienne maison de repos Les lieux, près de la place du 20e Corps et de la rue Foch. Alerté par les flammes, des riverains ont rapidement prévenu les secours. Plusieurs jeunes du quartier ont aussi fait du porte-à-porte pour réveiller les habitants et vérifier que personne n'était en danger. Les sapeurs-pompiers de Badonvillers sont intervenus rapidement avec des renforts venus des centres de secours du secteur et de Lunéville. Leur priorité, éviter la propagation aux habitations voisines. Le feu a été maîtrisé vers 4h du matin après plusieurs heures d'intervention, mais la surveillance s'est poursuivie en raison de foyers résiduels. L'accès au site restait interdit encore hier et l'origine de l'incendie devra être déterminée dès que les lieux seront sécurisés.
0: Les horaires des déchetteries adaptés sur le territoire de Lunéville à Baccara.
2: Afin de préserver la santé des usagers et des agents, les horaires dépendront désormais du niveau de vigilance canicule annoncé par Météo France. En vigilance verte ou jaune, les déchetteries restent ouvertes aux horaires habituels. En revanche, en vigilance orange ou rouge, les horaires dits canicule sont appliqués. Les déchetteries de Lunéville, Baccarat, Benhaménil et La Ronx ouvriront alors de 7h à 13h30 uniquement aux jours d'ouverture habituels. Avant de se déplacer, les habitants sont invités à consulter le niveau de vigilance de leur département sur le site de Météo France afin de connaître les horaires applicables le jour de leur visite. La communauté de communes remercie les usagers pour leur compréhension et rappelle l'importance de prendre soin de soi pendant les périodes de forte chaleur.
0: C'est la fin de votre revue de presse locale que vous pourrez relire en ligne sur nos réseaux sociaux et applications mobiles gratuites RCM La Radio.
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1: Bonjour à tous. Depuis midi, 9 départements sont placés en vigilance rouge canicule et 76 sont en alerte orange. Les autorités appellent à la plus grande prudence face à cet épisode de chaleur où plus de 40 degrés sont attendus localement. Un incendie est justement en cours dans le secteur de Valbarel à l'est de Marseille. Attisé par le vent, les flammes progressent et menacent des habitations. Plus de 8000 départs de feu ont été enregistrés en France depuis le début de l'été. En réaction, le gouvernement a déclenché le nouveau plan hors sec chaleur extrême dans les départements placés en vigilance rouge. Ce dispositif vise à mieux protéger les personnes les plus vulnérables, notamment les personnes âgées et les sans-abri, grâce à une meilleure coordination des services, des registres actualisés ou encore des centres de protection. Un animateur périscolaire a été condamné à 18 mois de prison avec sursis par le tribunal correctionnel de Paris pour des agressions sexuelles sur une enfant âgée de 3 à 5 ans. Les faits se seraient déroulés entre 2023 et 2025 dans un centre de loisirs du 10e arrondissement. Cette décision intervient après plusieurs affaires de violence dans le périscolaire. Politique désormais, Ségolène Royal annonce sa candidature à la primaire de la gauche en vue de l'élection présidentielle. L'ancienne finaliste de 2007 dit vouloir servir les Français, défendre un ordre juste et faire de l'urgence climatique une priorité. En football, l'équipe de France s'est imposée hier 2-0 face au Maroc en quart de finale de la Coupe du Monde. Les Bleus joueront mardi soir face aux vainqueurs de Belgique-Espagne prévu ce soir à 21h. Et pendant les célébrations de cette victoire, une adolescente de 17 ans est décédée dans la région des Hauts-de-France. Elle serait tombée du plateau arrière d'un camion avant d'être écrasée par le véhicule. Le chauffeur âgé de 45 ans a été placé en garde à vue pour homicide routier. Et enfin du cyclisme avec la 7e étape du Tour de France entre Ajetmo et Bordeaux. Une étape promise aux sprinteurs au terme des 175 km de course. Voilà pour l'essentiel de l'actualité. Je vous souhaite une excellente fin de journée à notre écoute.

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0: La revue de presse de Lunéville à Saint-Dié avec Vosges Matin, Saint-Dié Info et l'Est Républicain. Feu d'artifice sous restriction entre Lunéville et Saint-Dié.
2: Avec la chaleur et la sécheresse, les feux d'artifice sont fortement encadrés dans la région. Dans les Vosges, le préfet a pris un arrêté d'interdiction temporaire sur l'ensemble du département. Le transport, l'utilisation et le tir d'artifice de divertissement ainsi que l'organisation de feux festifs sont interdits du vendredi 10 juillet à 8h jusqu'au samedi 1er août à 8h également sur notre secteur. Cette mesure concerne notamment Raon-l'Étape, Étival, Clairefontaine, Moyen-Moutier, Senones, Saint-Dié et les communes vosgiennes voisines. En Meurthe-et-Moselle, la situation est un peu différente. Le département est placé au niveau de danger sévère pour le risque d'incendie de forêt et de végétation. Les feux d'artifice sont notamment interdits à moins de 200 mètres des lisières de bois et forêts. Sont donc potentiellement concernés les secteurs de Lunéville, Baccarat, Blamont, Badonvillers ou Ciré-sur-Vezouze. Selon le lieu de tir, les habitants sont invités à se renseigner auprès de leur mairie avant tout déplacement.
0: Un adolescent interpellé après un jet de projectile vers des policiers à Saint-Dié.
2: Au lendemain de la victoire de la France contre le Maroc, on apprend dans les colonnes de Vosges Matin qu'à Saint-Dié, les célébrations après la victoire de l'équipe de France face au Paraguay ont été marquées par un incident dans la nuit de dimanche à lundi. Vers 1h du matin, rue Thiers, un adolescent de 15 ans aurait lancé un projectile en direction de policiers mobilisés pour encadrer les rassemblements d'après-match. L'objet, un tube de mortier de fumigène vide, serait passé à quelques centimètres de la tête d'un membre des forces de l'ordre. Le jeune homme originaire du secteur de Saint-Dié a d'abord pris la fuite avant d'être interpellé un peu plus loin, rue de l'Évêché, puis conduit au commissariat, reconvoqué le lendemain pour être entendu en présence de ses parents et de son avocat. L'adolescent a reconnu les faits et présenté ses excuses. Inconnu des services de police, il aurait expliqué avoir agi sans réfléchir sous l'effet du groupe. La décision du parquet n'a pas encore été communiquée.
0: À Raon-l'Étape, une passerelle tout juste rénovée, déjà vandalisée.
2: La passerelle de la piscine récemment réhabilitée a déjà été dégradée. Ces travaux avaient été menés pour améliorer la sécurité, le confort et le cadre de vie des usagers. Le chantier représentait un investissement important de presque 265 000 euros. Mais peu après la fin des travaux, un acte de vandalisme a été constaté. La main courante de l'ouvrage a été volontairement rayée, causant des dommages importants. Le coût des réparations est estimé à 2500 euros, une somme qui devra être prise en charge par la collectivité. Pour Julien-Pierre Alabolle, adjoint aux travaux, il n'est pas acceptable de détériorer des équipements publics qui appartiennent à tous. Il rappelle que ces actes pénalisent directement la communauté et traduisent un manque de respect envers le travail des agents des entreprises et l'argent public investi. La municipalité appelle donc chacun à faire preuve de responsabilité, de civisme et de vigilance afin de préserver les équipements publics. L'objectif est de permettre à tous de profiter sereinement des espaces sécurisés, entretenus et respectés.
0: Les chantiers jeunes de retour prochainement à Bertrichamps.
2: 11 adolescents de 14 à 18 ans participeront à cette opération organisée par la municipalité avec les services techniques. Encadrés par les agents communaux, ils interviendront sur plusieurs sites de la commune. Au programme, peinture, nettoyage et désinfection de l'école avant la rentrée, mais aussi entretien des espaces publics et du patrimoine communal. Reconduite depuis plusieurs années, cette initiative permet aux jeunes de découvrir le travail en équipe, le fonctionnement des services techniques et les missions menées pour améliorer le cadre de vie.
0: Les lieux détruits par les flammes à Badonvillers.
2: La nuit a été agitée à Badonvillers entre mercredi et jeudi, peu après 1h du matin. Un important incendie s'est déclaré dans l'ancienne maison de repos Les lieux, près de la place du 20e Corps et de la rue Foch. Alertés par les flammes, des riverains ont rapidement prévenu les secours. Plusieurs jeunes du quartier ont aussi fait du porte-à-porte pour réveiller les habitants et vérifier que personne n'était en danger. Les sapeurs-pompiers de Badonvillers sont intervenus rapidement avec des renforts venus des centres de secours du secteur et de Lunéville. Leur priorité, éviter la propagation aux habitations voisines. Le feu a été maîtrisé vers 4h du matin après plusieurs heures d'intervention, mais la surveillance est poursuivie en raison de foyers résiduels. L'accès au site restait interdit encore hier et l'origine de l'incendie devrait être déterminée dès que les lieux seront sécurisés.
0: Les horaires des déchetteries adaptés sur le territoire de Lunéville à Baccarat.
2: Afin de préserver la santé des usagers et des agents, les horaires dépendront désormais du niveau de vigilance canicule annoncé par Météo France. En vigilance verte ou jaune, les déchetteries restent ouvertes aux horaires habituels. En revanche, en vigilance orange ou rouge, les horaires dits canicule sont appliqués. Les déchetteries de Lunéville, Baccara, Benaménil et La Ronx ouvriront alors de 7h à 13h30 uniquement aux jours d'ouverture habituels. Avant de se déplacer, les habitants sont invités à consulter le niveau de vigilance de leur département sur le site de Météo France afin de connaître les horaires applicables le jour de leur visite. La communauté de communes remercie les usagers pour leur compréhension et rappelle l'importance de prendre soin de soi pendant les périodes de forte chaleur.
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0: Amandine et David, bonjour.
4: Salut Vincent.
5: Salut Vincent.
0: Bon, début juillet, là, on est beaucoup dans le terrain. Et on utilise, pour ceux qui ont un terrain, ils sont nombreux quand même, un composteur et on peut encore s'en procurer.
5: Il nous reste encore quelques composteurs de 300 litres disponibles par téléphone. Ou passez-nous un coup de téléphone et on vous fait un devis et vous pouvez venir le chercher aux horaires d'ouverture.
4: Donc n'hésitez pas à vous rapprocher de la communauté de communes du territoire de Lunéville à Baccara, donc au 03 83 74 05 00 si vous avez envie d'acheter donc un composteur à prix coûtant.
0: Amandine, je sais que tu fais souvent des animations pour savoir comment fonctionne un composteur. C'est des choses qu'on peut retrouver sur un site internet ou...
4: Alors oui, vous avez beaucoup de conseils effectivement sur le site de la Comcom, de lunivilleabaccara.fr. Donc vous avez un guide sur le compostage et puis aussi donc sur le site de l'ADEME, tout simplement. Vous avez des petits conseils pratiques pour mieux composter. Donc voilà, c'est important aussi de connaître un peu les règles de base. Du composteur et voilà, n'hésitez pas à vous rapprocher de la Comcom si vous voulez réduire vos biodéchets.
0: C'est ça. Merci.
4: Merci, à bientôt.
5: À bientôt.
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2: Bonsoir à tous. Tous les départements des régions Île-de-France et Centre-Val de Loire ainsi que le département de l'Orne seront en vigilance rouge canicule demain et quasiment tout le reste de l'Hexagone sera en orange avec des pointes à 39 degrés attendues. Le gouvernement, lui, a déclenché le nouveau plan hors sec chaleur extrême dans les départements placés justement en vigilance rouge. Un dispositif qui vise à mieux protéger les personnes les plus vulnérables. On poursuit avec la ministre des Sports Marina Ferrari qui a annoncé que 131 personnes sont mortes noyées en France depuis le 19 juin. Plus de la moitié des décès ont eu lieu dans des zones de baignade non surveillées et interdites. L'Agdar M a été condamné à 27 ans de réclusion criminelle pour le meurtre de son épouse Assia, tuée puis démembrée en janvier 2023. L'accusé qui contestait avoir eu l'intention de tuer a présenté ses excuses à la famille de la victime avant le délibéré. Et un animateur périscolaire a été condamné à 18 mois de prison avec sursis par le tribunal correctionnel de Paris pour des agressions sexuelles sur une enfant âgée de 3 à 5 ans. Des faits qui se seraient déroulés entre 2023 et 2025 dans un centre de loisirs du 10e arrondissement. Politique à présent, Ségolène Royal a annoncé sa candidature à la primaire de la gauche en vue de l'élection présidentielle. Et puis dans les Alpes de Haute-Provence, un pilote de 59 ans originaire des Yvelines est mort hier dans le crash de son ULM. L'appareil engagé dans le cadre des championnats de France de planeur aurait heurté un autre avion. On poursuit ce flash avec un mot de sport et de football. Ce soir, nouveau quart de finale pour la Coupe du Monde avec l'Espagne qui affronte la Belgique. Le coup d'envoi de la rencontre est prévu à 21h et le vainqueur jouera contre la France qui s'est imposée pour rappel 2-0 hier face au Maroc. Et enfin du cyclisme avec Tim Merlier qui s'est imposé au sprint sur la 7e étape du Tour de France et qui relie Ajetmo à Bordeaux. Le Slovène Tadej Pogacar conserve le maillot de leader. Voilà pour l'essentiel de l'actualité. Je vous souhaite une très belle soirée.

Et si vous visitiez le château de Lunéville du temps de son faste? Le domaine vous propose une visite immersive des appartements ducaux. Aux restitutions numériques s'ajoute la possibilité de voir les différents espaces à 360 degrés à travers des casques VR. Entre chambres d'apparat, antichambres, tables volantes et appartements des bains, la visite immersive vous plonge dans le quotidien des ducs et duchesses de Lorraine. Visite de 30 minutes au tarif de 4 euros. Informations en ligne sur châteaulunéville.meurthe-est-moselle.fr.

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2: Bonjour à tous. Il a pris sa décision. Vendin-le-Vieil et Condé-sur-Sarthe accueilleront dès cette année les détenus les plus dangereux liés à la criminalité organisée, selon Gérald Darmanin hier soir. C'est l'une des mesures clés du plan de lutte contre le narcotrafic. La pagaille en Île-de-France sur les rails depuis ce matin. Le trafic est totalement interrompu à la gare du Nord après la découverte d'une bombe de la Seconde Guerre mondiale, selon la SNCF. Les démineurs sont sur place. Le ministre des Transports espère une reprise dégradée du trafic dans l'après-midi. À l'occasion de son deuxième et dernier jour sur l'île de la Réunion, Manuel Valls annonce un fonds exceptionnel de 200 millions d'euros pour les collectivités territoriales après le passage du cyclone Garance il y a tout juste une semaine. Ce soutien de l'État vise à la remise en état des équipements publics pour permettre de rétablir les services de proximité, notamment les écoles, selon le ministre des Outre-mer. Les organisations syndicales et patronales se sont réunies hier pour la deuxième séance du conclave sur les retraites. Au cœur des discussions, l'âge de départ. À l'issue de la réunion, peu de déclarations des participants, tandis que la nouvelle donne internationale pourrait accélérer les négociations sur l'ajustement du système des retraites. Mission accomplie pour Ariane 6. La fusée européenne a placé en orbite un satellite militaire d'observation de la Terre pour la France après 2 jours de retard. Le lancement s'est déroulé hier depuis Kourou en Guyane, une avancée majeure pour l'autonomie spatiale de l'Europe. Revirement de Donald Trump, le président des États-Unis suspend l'essentiel des droits de douane contre le Mexique jusqu'au 2 avril. Une taxe de 25% frappait depuis mardi la majorité des produits mexicains dans le cadre de sa guerre commerciale avec ses voisins. Le Vendée Globe est officiellement terminé. Le dernier skipper en course, le Belge Denis Van Venberg, est considéré comme hors délai. Il ne figurera donc pas dans le classement officiel. Ça fait partie de la course, relativise le skipper. Et puis côté football, Toulouse reçoit Monaco en Ligue 1.
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Moment. Quelle belle entrée en matière. Le rock australien par excellence, le regretté avec le regretté Michael Hutchence et sa bande In Excess Need You Tonight dans Story 80. Bonjour les amis, bienvenue dans l'émission où chaque chanson est une madeleine de Proust sonore, chaque mélodie un souvenir qui refait surface. Au programme ce soir, focus sur les titres Face de George Michael, Twisting My Sobriety, avec la mystique Tani Tatikaram, avec leur légendaire Take On Me, U2 Sunday, Bloody Sunday, et enfin de la légèreté, on chantera sous la douche ce soir avec Eleri Tamitsuko en duo avec les Sparks pour Singing in the Shower. Allez, montez le son, Story 80, c'est parti. Voici les Cure.

0: La chanson explore le thème complexe, la quête spirituelle pour trouver la paix intérieure. Tout un programme avec Alphaville dans Story 80, c'était Jérusalem.
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0: Et voilà la technique qui nous fait encore défaut, celle. Et on est parti avec le cultissime titre de George Michael. Voici Face dans Story 80.

0: Et voilà, quand une visite à Groenland et un souvenir d'enfance inspirent les auteurs de Like a Virgin, ça donne Eternal Femme, un slow légendaire des Bangles, numéro 1 dans le monde.
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0: Celle d'une artiste qui a marqué la scène musicale des années 80, Tani Tati Karam et son tube Twist in My Sobriety. Tout commence en Allemagne, où Tanita voit le jour le 12 août 1969. Mais très jeune, elle déménage en Angleterre, pays qui deviendra le terreau de son épanouissement artistique. Dès l'âge de 10 ans, elle se passionne pour la guitare, un instrument qu'elle délaissera temporairement avant de le retrouver à l'adolescence, animant des soirées entre amis de ses mélodies. Passionnée de littérature, Tanita commence à écrire des textes poétiques qu'elle met en musique. Sans prétention, elle enregistre une démo dans un petit studio local, seule avec sa guitare. Cette cassette, envoyée à un club londonien réputé pour ses sets acoustiques, lui ouvre les portes de sa première scène lors d'une soirée open mic. Ce soir-là, parmi le public, se trouve Paul Charles, manager du musicien irlandais Paul Brady. Attiré par la voix profonde de Tanita et son charisme, il est particulièrement impressionné par sa réaction face à des spectateurs bruyants. Continuant à jouer, elle s'approche d'eux, les fixant jusqu'à obtenir le silence. Séduit par sa présence scénique, Paul Charles décide de devenir son manager. Et grâce à cette collaboration, Tanita signe avec le label Wea. Pour son premier album, elle s'entoure de Peter Van Hook, batteur de Mike and the Mechanic, et oui, à la production, et de Rod Argent, pianiste et auteur-compositeur, pour les arrangements. En 88, son premier single, Good Tradition, atteint la 10e place des charts britanniques, mais c'est avec Twist in My Sobriety que Tanita conquiert le monde. Écrite dans sa chambre, cette chanson débute par une citation de Maya Angelou et aborde des thèmes tels que la solitude adolescente et le détachement émotionnel. Sa voix grave, accompagnée d'une mélodie au hautbois, confère au morceau une ambiance sombre, mélancolique et intemporelle, dans la veine du clip tourné en Bolivie et réalisé par Gérard Le Tam. Si le titre n'atteint que la 22e place au Royaume-Uni, il se classe 2e en Allemagne et en Autriche et 6e en France, en Suisse et en Norvège, avec près de 200 000 ventes écoulées en France. Une influence durable. En 89, Liza Minnelli reprend Twist in My Sobriety dans une version électro-produite par les Pet Shop Boys. Tanita avouera plus tard ne pas avoir mesuré l'ampleur de cet hommage. À l'époque, en 86, un remix de la chanson accompagne la sortie de son premier best-of, une carrière fulgurante, tendance de son premier album, Ancient Art, se vend à plus de 4 millions d'exemplaires. Cependant, fidèle à son style unique, Tanita choisit de ne pas suivre les tendances, ce qui la rend moins présente sur la scène médiatique par la suite. Tanita Tikram, une artiste authentique dont la voix et les mélodies continuent de résonner à travers les décennies.
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0: Entre comptines mélancoliques, New Wave et un clin d'œil à Major Tom, Ashwash marque les années 80 avec un clip culte et un Bowie toujours en avance sur son temps.
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0: Celle d'un mouvement monument de la pop, un titre légendaire qui fait trembler les karaokés du monde entier, un refrain stratosphérique, un clip révolutionnaire, Take On Me de A.A. L'histoire commence au début des années 80. A.A., trio norvégien ambitieux, bosse sur un titre qu'ils appellent d'abord Lesson One, puis All Well, That Ends Well and Move With The Sun, puis finissent par opter pour quelque chose de beaucoup plus simple avec Take On Me. Musicalement parlant, c'est un savant mélange entre la pop, un riff de clavier imparable et une touche inspirée des Doors, notamment du jeu légendaire de Ray Manzarek. Mais ce qui va tout changer, c'est la voix de Norton Harkett quand il pousse la mélodie dans les aigus. C'est comme une explosion et la chanson prend une toute nouvelle dimension. Convaincu d'avoir un futur carton, AA enregistre une première version 1984, mais le public n'accroche pas. Flop total, pas découragé, ils reviennent en studio, peaufinent leur son, bossent avec le producteur Alan Tarney et deuxième échec, rien ne fonctionne. Pour autant, Warner Bros. Refuse d'abandonner, persuadé que la chanson a un potentiel monstre, et dégainent leur arme secrète, un clip vidéo révolutionnaire. C'est alors qu'entre en scène le réalisateur Steve Barron avec une idée de génie, utiliser la rotoscopie, une technique d'animation ultra laborieuse où chaque image est redessinée à la main. Deux mois de boulot démentiel, mais à la clé, un résultat jamais vu. Le clip raconte l'histoire d'une fille plongée dans une bande dessinée vivante où Norton Harkett la sauve avant de passer au monde crayonné à la réalité. C'est magique, hypnotique et une claque visuelle totale. MTV le diffuse en boucle et là c'est l'explosion. Quelques semaines, Take On Me grimpe dans les charts à une vitesse supersonique. Le 19 octobre 1985, AA décroche la première place du Billboard Hot 100 aux États-Unis. En France, le titre grimpe à la troisième place du top 50 et se vend à plus de 7 millions d'exemplaires à travers le monde. L'année suivante, la consécration est totale. 6 trophées au MTV Music Awards 1986, le monde entier a les yeux rivés sur AA. On pense alors que AA va régner sur les charts américains pendant des années. Leur single suivant, The Sun Always Shine on TV, fait un bon démarrage mais s'arrête à la 20e place du Billboard Hot 100. Et là, plus rien, AA ne retrouvera plus jamais le sommet des charts américains. Pourquoi ? Parce que les trois Norvégiens refusent de se laisser enfermer dans une recette pop. On nous demandait autre chose, entre autres, Take On Me, mais on ne voulait pas se répéter. On voulait avancer, mais pour l'industrie, c'était une hérésie, a déclaré Manu Furuholmen, le leader du groupe. Aux États-Unis, leur succès s'efface peu à peu, mais en Europe, c'est une autre histoire. Le groupe continue d'enchaîner des tubes et en 2009, leur album Foot of the Mountain se classe 5e du Royaume-Uni. Aujourd'hui, Take On Me est un morceau intemporel. Il traverse les générations, explose les scores sur YouTube avec plus de 1 milliard de vues et continue de faire souffrir les cordes vocales des milliers de fans dans les karaokés du monde entier. 40 ans après, Take On Me reste une légende. Alors, prêt à tenter la note ultime ?
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0: Oh, c'est beau ça. Reprise d'un titre d'Harold Melvin and the Blue Notes, sorti en single en 1972. L'excellente réinterprétation du titre If You Don't Know Be Mine à l'instant avec Simply Red.
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0: Plongeons dans l'histoire d'un morceau mythique, une chanson qui a marqué l'histoire du rock et éveillé les consciences à travers le monde. Sunday, Bloody Sunday de U2. Direction l'Irlande du Nord, 30 janvier 1972. Ce jour-là, dans la ville de Derry, une manifestation pacifique pour les droits civiques dégénère en bain de sang. L'armée britannique ouvre le feu sur la foule, 14 morts, dont plusieurs adolescents. Un massacre qui choque l'opinion publique et devient un symbole du conflit nord-irlandais. 10 ans plus tard, en pleine préparation de leur album War, U2 veut marquer les esprits. Pendant une pause du groupe, Bono étant en lune de miel, The Edge, le guitariste, compose un riff puissant, tranchant presque militaire. L'idée, créer une chanson qui exprime rage et désespoir face à la violence qui gangrène le pays. À l'origine, des paroles sont encore plus engagées avec des attaques contre l'IRA, l'armée républicaine irlandaise, et l'UDA, l'Ulster Defence Association, camp loyaliste. Mais pour éviter les polémiques et faire passer un message universel, Bono et le groupe réécrivent le texte. Résultat, une chanson qui dénonce le cycle infernal de la violence sans pointer du doigt un camp ou un autre. La violence sans pointer du doigt un camp ou un autre. Le refrain entêtant

0: groupe international. L'album War s'écoule à plus de 8 millions d'exemplaires et devient, et U2 devient une machine à succès. Et puis arrive le 8 novembre 1987 sur la scène de Denver en plein concert pour le documentaire Rotten at Home. Bono stoppe brutalement la chanson en plein milieu. Ce jour-là, un attentat de l'IRA a frappé l'Irlande du Nord, faisant plusieurs victimes. Excédé, furieux, Bono prend le micro et balance un discours enflammé contre la violence aveugle, criant « Fuck the Wevolution », un moment culte gravé dans l'histoire du rock. Aujourd'hui, Sunday Bloody Sunday fait partie des 500 plus grandes chansons de tous les temps selon le magazine Rolling Stone. Un titre intemporel joué des milliers de fois en live, repris, samplé, étudié. Une preuve que la musique peut être bien plus qu'un simple divertissement. Elle peut devenir un cri de révolte, un message de paix pour une page d'histoire.
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0: Oh que c'est beau, hein. Retour en 1984 avec un classique incontournable. Phil Collins frappe fort avec Against All Odds, la bande originelle du film éponyme Aïd Planétaire qui le propulse en tête du Billboard et lui offre un Grammy en 1985.
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0: Et quelle story ! Retour entre la rencontre entre les Sparks et les Rita Mitsouko et la naissance du délirant Singing in the Shower. Tout commence dans les années 70. Les frères Ron et Russell Mahel, alias les Sparks, créent la sensation avec leur album Kimono My House et le tube This Storm Ain't Big Enough for Both of Us. Leur style unique entre rock théâtral et excentricité new wave marque les esprits, mais leur carrière aussi entre coups d'éclat et échecs commerciaux. En 1980, ils frappent fort en France avec When I'm With You, un titre à hit produit par Giorgio Moroder et Harold Faltermeyer, qui s'écoule à plus de 500 000 exemplaires. Mais la suite est plus compliquée. À la fin des années 80, la presse française les relègue au rang de has-been, sauf que un autre duo, lui, ne les a jamais oubliés, les Rita Mitsouko. Depuis leur début en 82, Catherine Ringer et Fred Chichard revendiquent haut et fort leur admiration pour les Sparks. En 88, en pleine tournée américaine, lors de leur passage à Los Angeles, surprise, les charts débarquent dans leur loge. L'ambiance est un peu tendue au début et c'est normal, chacun étant impressionné par l'autre. Mais une bise plus tard, la glace est brisée. Et là, naît l'idée. Ils nous ont dit qu'ils aimeraient bien nous écrire une ou deux chansons sur mesure et en échange, ils chantent avec nous sur Hip Kit, raconte Catherine Ringer. Quelques semaines plus tard, les Sparks débarquent en France, les valises pleines de compositions. Ils en proposent 6 au Rita, mais seulement 2 finiront sur leur 3e album, le Marc et Robert. Live in Vegas et surtout Singing in the Shower, une chanson sur un couple accro au câlin sous la douche. Ce morceau complètement barré est une véritable fusion entre les deux univers, la folie des Sparks et l'énergie brute d'Erita. Côté clip, c'est Tim Pop qui s'en charge, un spécialiste qui a déjà travaillé avec Bowie, The Cure et encore Tall Talk. Pourtant, les médias français peinent à reconnaître la patte d'Erita sur ce titre, mais peu importe, le public lui répond présent. Singing in the Shower entre au top 50 en mai 89 et y reste classé 13 semaines, atteignant la 13e, 37e place. Et ce n'est pas fini. Aux États-Unis, la chanson est intégrée à la BO du film Black Wayne de Ridley Scott, et oui, et sort en maxi 45 tours avec des versions remixées par William Orbit. Résultat, le titre atteint la 24e place du Billboard Club Charts en février 1990, marquant la 3e entrée d'Erita dans ce classement prestigieux. L'histoire entre les Sparks et les Rita ne s'arrête pas là, ils rejoueront leur tube ensemble plusieurs fois, notamment sur Taratatan 1994, lors des 30 ans de Rita également à la Cigale. Une amitié artistique sincère entre deux duos qui n'ont jamais eu peur d'être eux-mêmes et qui ont su prouver qu'ensemble, ils pouvaient créer quelque chose d'unique.
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Tonight. Et voilà, c'est déjà la fin de cet épisode de Story 80. J'espère que ce voyage au cœur des 80s vous a replongé dans vos plus beaux souvenirs ou peut-être même fait redécouvrir des pépites oubliées. On se quitte avec Dan Jason et on se donne rendez-vous la semaine prochaine à la même heure.

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